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C'est à la médiathèque Nelly Arcan de Lac-Mégantic. C'est gratuit. Les places sont limitées, cependant. Donc, manquez pas votre chance. D'ailleurs, vous pouvez réserver votre place directement en ligne avec comme artiste Harris Becker, Laura Lessard et Claude Laflamme. Allez sur le site ville.lac-mégantic.qc.ca. Question d'avoir

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très très bon mercredi soir. Jason, je vous accompagne jusqu'à minuit. Je vous invite demain à ne pas manquer une belle activité avec les pompiers au camping Aventure Mégantique. Entre 9h30 et 11h, on dit simulateur de fumée, camion de pompiers, jeu. Vous pourrez sur place en apprendre davantage avec le service des incendies de la MRC du Granit et de la ville de Lac-Mégantic. 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

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D'ailleurs, vous pouvez réserver votre place directement en ligne avec comme artistes Harris Becker, Laura Lessard et Claude Laflamme. Allez sur le site ville.lac-mégantic.qc.ca. Question d'avoir tous les

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très très bon mercredi soir. Jason, je vous accompagne jusqu'à minuit. Je vous invite demain à ne pas manquer une belle activité avec les pompiers au Camping Aventure Mégantic. Entre 9h30 et 11h, on dit simulateur de fumée, camion de pompiers, jeu. Vous pourrez sur place en apprendre davantage avec le service des incendies de la MRC du Granit et de la ville de Lac-Mégantic. 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

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C'est ce samedi 25 juillet à 19h30. Ça s'appelle Sonate pour piano de Beethoven. Donc ce sera

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J'étudie 60-40. On va dire 70-30. T'sais, j'ai jamais été bon en géographie, moi.

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7: 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Je vous souhaite un excellent jeudi matin au son de la meilleure musique country. Alors, on est bien sûr le 23 juillet 2026, c'est les 6 heures précises. Et Ted Bonimart est en pleine forme. Alors, Danny Côté qui reprend sa place au micro de Hit Country 106.7. Pour te faire triper ça pour les 6 prochaines heures, salutations, demandes spéciales, vœux d'anniversaire ou encore commentaires. Alors, entre en contact avec moi, soit via téléphone ou encore par le texto. C'est le même numéro que tu dois composer. En plus, bien, c'est sans frais. 873-300-95-70. Aucune gêne à y avoir. Alors aujourd'hui, c'est alternance de soleil de nuages avec 22. On prévoit un dégagement pour l'année prochaine avec 10. Demain, c'est du soleil avec 26 et midex 29. On prévoit un très, très beau week-end en perspective. Alors samedi, soleil avec 28. Et dimanche, alternance de soleil de nuages avec 27. 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Un petit matin frisqué, disons-le, là. C'est surprenant, le mercure indique présentement 11, mais au fur et à mesure que la journée va avancer, le mercure sera à la hausse. Voici maintenant de chansons de circonstance, Les Matins Fragiles avec Éric Dion.

Excellent réveil en prenant votre belle dose de musique en ce jeudi matin. En plus, ben, on est la radio officielle de vos vacances. Les deux filles de Sugar Crush qu'on vient d'entendre mettant en vedette Joanie et Marie-Soleil. Et les deux filles seront de passage le vendredi 28 août prochain à la 11e édition du Festival Country Lobinière présenté à Saint-Agapy. Et les billets sont présentement en vente sur countrylobinière.com. Alors, avis à tous les fans. Voici un gars qui a vraiment une crowd assez incroyable et qui l'entoure. On l'adore et on l'adore tellement. Alors, il nous chante Saint-Félix

Grande question que j'ai pour vous autres ce matin en ce jeudi. Est-ce que vous pensez que c'est vraiment son vrai nom, ça, Harpin Lépine? Eh bien, la réponse est non. Et on tente maintes et maintes fois, lorsqu'on le reçoit en entrevue, à savoir c'est quoi son vrai nom. Il ne veut absolument rien dire. Il est vraiment très, très bon là-dedans. Alors, c'est Harpin Lépine qui a chanté Saint-Félix. C'est vraiment un gars qui adore en plus s'amuser pas mal avec les réseaux sociaux. Il y a vraiment une crowd incroyable qui le suit dans la Naudière, également dans le Grand Montréal. On les appelle les Harpinistes. Donc, c'est Harpin Lépine qui a chanté en passant. Bien, Harpin Lépine sera en performance à l'Assaut à Montréal, eh bien, le samedi, le 15 août prochain, aussi un passage au mois de septembre à la 58e édition du Festival Western de Saint-Tite. Donc, si jamais ça vous tente de mettre un visage sur la voix qu'on entend musicalement parlant régulièrement ici à Hit Country, alors allez le voir soit à l'Assaut ou encore à Saint-Tite au courant des prochains mois. T'es en plein cœur d'une super séquence. Voici un gars qui sera en performance, eh bien, demain soir sous le grand chapiteau à la 47e édition des festivités Western de Saint-Victor. Lui nous chante la Sainte-Paix. Voici Philippe Tremblay.

La formation Atemi qui était en vedette avec le Monarque et à surveiller en plus, bien cet après-midi, je vais me retrouver en direct des festivités Western de Saint-Victor. Je serai en reportage entre 13h et 17h pour prendre le pouls de comment ça se passe là-bas parce que c'est commencé depuis ce lundi et en place jusqu'à ce dimanche. Il y en a pour tous les goûts et pour tous les âges également aussi. Pour les amateurs de sensations fortes, on propose des rodéos jeudi soir, vendredi soir aussi, samedi soir et dimanche après-midi. Donc, procure-toi tes billets à l'avance pour éviter le temps d'attente parce que beaucoup de temps d'attente pour les guichets pour faire son entrée aux festivités Western de Saint-Victor. Achète tes billets à l'avance au fwsv.com, collaboration de Hit & Country. Voici le band le plus solpaint au Québec qu'on adore et qu'on adore tellement. L'Allemagne veille avec la Game Body.

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0: Et la pornant Christopher Bracken avec 8400 km à quelques minutes déjà de 6h30 dans votre réveil de ce jeudi à matin. On s'en va tranquillement pas vite vers la fin de semaine. Salutations à vous autres et qui êtes présentement en mode vacances en prenant votre belle dose de musique. Et il a entamé, ben lui, le 7 juillet dernier, sa grande tournée Blame It All On My Boots. En parlant de qui? En parlant du grand Garth Brooks. Tu dis, ah oui, il est maintenant de retour en grande tournée. Peut-être, je dis bien peut-être un passage, sait-on jamais, peut-être cet automne ou encore à l'hiver 2027 ici en terre canadienne ou encore en terre québécoise, ce serait malade. Et en plus, ça veut donc dire que possiblement que pour cet automne, on devra avoir quelque chose de nouveau musicalement parlant à se mettre sous les oreilles de la part de ce grand nom de la chanson country, qui est bien sûr présent dans le domaine de la musique depuis les décennies 90. Il y a vraiment un engouement toujours aussi incroyable qui l'entoure avec ce grand Garth Brooks, donc qui est présentement en grande tournée et qui en plus remporte n'importe pourtant succès. Ce qu'il fait en plus avec sa grande tournée, il y a un seul prix pour ses billets. On charge 154 $ par personne, que tu sois assis sur la terre ferme ou encore dans les estrades. Un seul prix pour le show de Garth Brooks. Alors, quelle bonne idée de sa part. On l'apprécie pas mal. On se jase détails de la météo également. On va s'informer. Et au détour, Let You Down. Alors, c'est le Marlo Ben qui va chanter avec Megan Lebel.
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2: Bon jeudi, ici Louis-Philippe Arnoirel. Le premier ministre Mark Carney rencontre aujourd'hui les premiers ministres des provinces et des territoires à l'île du Prince-Édouard alors que les États-Unis brandissent de nouvelles menaces de droits de douane. Cette réunion des premiers ministres survient quelques jours seulement après que le président américain Donald Trump a signé des décrets visant à augmenter de 50% les tarifs sur divers produits canadiens. Les premiers ministres provinciaux affirment qu'ils soutiennent M. Carney et ses négociateurs. Ils viendront toutefois à la table de négociation avec leur propre demande adressée à Ottawa, soit une augmentation du financement fédéral des soins de santé et une accélération de l'approbation des grands projets. Par ailleurs, les premiers ministres des provinces attendent Mark Carney aujourd'hui avec une revendication concertée. Le fédéral doit augmenter massivement le financement du système de santé. Malgré leur unanimité, les chefs des gouvernements provinciaux n'ont pas fixé de cible ou de montant clair. Les provinces veulent du financement prévisible et de la certitude, a déclaré la première ministre du Québec, Christine Fréchette, hier à la conférence de presse finale de la réunion du Conseil de fédération. Le financement du système public de santé, une compétence partagée, est l'objet de différends constants entre Ottawa et les provinces. Le fédéral assumait autrefois 50% des coûts de soins de santé, mais sa part équivaut bientôt à 20%. Et pour terminer, toujours en politique, Christine Fréchette n'a pas la légitimité pour signer une entente sur l'hydroélectricité avec Terre-Neuve et Labrador, qui lierait le Québec pour 50 ans, a plaidé le Parti québécois hier. Mme Fréchette s'est défendue en affirmant que le protocole d'entente dont ils ont discuté avait été bien reçu lors de la signature en décembre 2024. Mardi soir, la chef caquiste a eu un entretien avec son homologue terre-neuvien Tony Wakeham pour tenter de finaliser ce protocole d'entente. Le porte-parole du PQ en matière d'énergie, Pascal Paradis, a dit que Mme Fréchette ne peut sacrifier les intérêts du Québec pour des raisons électoralistes. C'est ce qui complète vos actualités Arsenal Média. Passez une bonne journée sur nos ondes.
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5: Météo. Notre journée de jeudi se passe avec alternance, sol et nuages avec 22 degrés. On prévoit un dégagement pour la nuit prochaine avec 10. Demain, un beau vendredi sous soleil avec 26, humidex 29. Également aussi samedi soleil avec un maximum de 28.

Il est de passage, eh bien, ce soir pour la grande soirée de la relève country dans le cadre des festivités western de Saint-Victor avec en plus ses complices Vince Lemire et Fred Zion. Ça va être une soirée assez capotée, merci. Alors, c'est Francis de Grand Prix qui a chanté sa plus récente, Si j'avais su. Nous sommes la radio officielle de votre été 2026. 5 minutes, Gab Forêt.

Gab Forêt qui était en vedette dans tes haut-parleurs dans cette super séquence en ce jeudi matin. Je vous rappelle qu'on est ensemble jusqu'à midi. Je vous en ai parlé hier matin, c'est que Matt Lang souhaitait bien sûr avoir avec lui sur scène pour chanter son hit « She Stole My Truck » la jeune danseuse country Miss IA. Elle avait bien sûr lancé une grande invitation sur le web et ben voilà, elle a bien sûr entendu son message et elle a accepté bien sûr son invitation d'aller performer avec lui sur scène le 7 août prochain dans le cadre du Festival international des Montgolfières de Saint-Jean-sur-Richelieu. Donc, allez voir ça. Elle était de passage hier matin à Salut Bonjour. Donc, voilà un beau geste de la part de Matt Lang. Et espérons peut-être qu'il va danser avec elle sur la scène. Sa danse en ligne chez Stole My Truck, sait-on jamais, mais il a dit révéler qu'il n'avait pas vraiment de talent en danse en ligne, Matt Lang. Mais du moins, il y a du temps pour se pratiquer. Mais du moins, elle a accepté cette grande invitation de la part de Matt Lang d'aller danser sur scène au mois d'août prochain pour Miss IA. Elle nous chante maintenant « Danser ici ». Voici Andy Dario.

0: rejoindre l'animateur en studio par texto 873-300-9570.
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Les fils du diable qui nous préparent quelque chose de nouveau pour cet automne ont chanté la danse du lendemain de veille. Et je vous lance l'invitation d'être là cet après-midi pour la deuxième portion de Hit Country au travail à compter de 15h. Alors que Manon Bisson remplace cette semaine et même pour la semaine prochaine Sylvain Caron qui est parti à son tour en mode vacances. Donc Manon va vous proposer à compter de 15h le top 3 anglophone, les trois chansons les plus demandées au courant des dernières heures. Voici Fred Dionne.

0: Elle sera en performance, eh bien, ce soir aux festivités Western de Saint-Victor et je serai également en reportage tantôt entre 13h et 17h. Fred Dion qui a chanté Back Road. On parle maintenant de hockey. Ben oui, on parle de sport dans le Country Club. Alors, bonne nouvelle pour le joueur de hockey Samuel Montembeau et sa conjointe Dariane qui ont bien sûr annoncé la bonne nouvelle au courant des dernières heures, c'est qu'ils seront parents pour la première fois. Et jusqu'à maintenant, la grossesse se passe très, très bien pour sa conjointe Dariane. Donc, voilà, ils seront parents pour la première fois cet automne. Alors, on lève notre chapeau de cow-boy au joueur de hockey Samuel Montembeau, qui sera papa pour la première fois. Oui, qu'on aime ça vous annoncer des bonnes nouvelles dans votre Country Club. À quelques minutes de 7 heures, quelques messages et au détour, bulletin complet d'informations. Restez bien branchés chez nous.
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4: Bon jeudi, ici Louis-Philippe Arnoirel. Le premier ministre Mark Carney rencontre aujourd'hui les premiers ministres des provinces et des territoires à l'île du Prince-Édouard alors que les États-Unis brandissent de nouvelles menaces de droits de douane. Cette réunion des premiers ministres survient quelques jours seulement après que le président américain Donald Trump a signé des décrets visant à augmenter de 50% les tarifs sur divers produits canadiens. Les premiers ministres provinciaux affirment qu'ils soutiennent M. Carney et ses négociateurs. Ils viendront toutefois à la table de négociation avec leurs propres demandes adressées à Ottawa, soit une augmentation du financement fédéral des soins de santé et une accélération de l'approbation des grands projets. Par ailleurs, les premiers ministres des provinces attendent Mark Carney aujourd'hui avec une revendication concertée. Le fédéral doit augmenter massivement le financement du système de santé. Malgré leur unanimité, les chefs des gouvernements provinciaux n'ont pas fixé de cible ou de montant clair. Les provinces veulent du financement prévisible et de la certitude, a déclaré la première ministre du Québec, Christine Fréchette, hier à la conférence de presse finale de la réunion du Conseil de fédération. Le financement du système public de santé, une compétence partagée, est l'objet de différends constants entre Ottawa et les provinces. Le fédéral assumait autrefois 50% des coûts de soins de santé, mais sa part équivaut bientôt à 20%. Et pour terminer, toujours en politique, Christine Fréchette n'a pas la légitimité pour signer une entente sur l'hydroélectricité avec Terre-Neuve et Labrador, qui lierait le Québec pour 50 ans, a plaidé le Parti québécois hier. Madame Fréchette s'est défendue en affirmant que le protocole d'entente dont ils ont discuté avait été bien reçu lors de la signature en décembre 2024. Mardi soir, la chef caquiste a eu un entretien avec son homologue terre-neuvien Tony Wakeham pour tenter de finaliser ce protocole d'entente. Le porte-parole du PQ en matière d'énergie, Pascal Paradis, a dit que Madame Fréchette ne peut sacrifier les intérêts du Québec pour des raisons électoralistes. C'est ce qui complète vos actualités Arsenal Média. Passez une bonne journée sur nos ondes.
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0: 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Comment ça se passe chez vous dans votre jeudi matin? On est le 23 juillet 2026. Pour certaines personnes, c'est jour de paye. Pour d'autres, oh, on commence à compter des heures avant de partir en mode vacances pour une, deux, trois, quatre semaines. On sent toujours l'énervement dans l'air, hein, intérieurement. Là. On a tellement hâte de dire bye bye boss. Alors, Danny Côté qui est en place derrière la console et le micro de Hit Country 106.7 pour te faire triper en t'offrant la meilleure musique country, agrémentant en plus de bons sujets qui vont te faire sourire. Salutations, demandes spéciales, vœux d'anniversaire ou encore commentaires, le seul numéro que tu dois composer. Et pour, bien sûr, entrer en contact avec moi, soit via téléphone ou encore par le texto, c'est le même, mais c'est sans frais aussi, 873-300-9570. Alors, notre jeudi va se passer semi-gantique avec alternance sol et nuages avec 22 degrés. On prévoit un dégagement pour l'année prochaine avec 10. Demain, un super vendredi également sous la présence du soleil avec 26, humidex 29. Et là, tu te dis, hey, vas-tu faire beau pour le prochain week-end? Ben la réponse est oui. Samedi, soleil 28 et dimanche, alternance de soleil de nuages avec 27. 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Et ce matin, c'est frisquet. Oui, ça surprend. Ça surprend pas à peu près, mais ça va s'échauffer au fur et à mesure que la journée va avancer. Le mercure indique présentement 12 et toi qui aimes le country rock. Tu seras servi à soi, mes amis. Ça commence en force le 7e heure au 106.7. Il nous chante sa bombe de l'heure Don't Tell On Me. Voici Jason Aldean.

Jason Aldean en hit de l'heure dans votre Country Club de ce jeudi matin. Je profite de l'occasion pour saluer des fidèles qui prennent leur belle dose de musique country jour après jour. C'est le fun de vous savoir là. Aussi nombreux et nombreuses, alors bonne journée à Kathleen Béliveau, Carole Blanchette, Yvon Rodrigue, aussi à Simon Laforêt qui m'ont texté 873-300-95-70. Alors faites comme eux et textez-moi pour que je puisse vous nommer en onde à la grandeur du Québec. Peut-être demain. Voici maintenant Gab Forêt.

On est la radio officielle de vos vacances. C'était 2026, partout à travers la province en plus. Ben on est 100% country. C'est comme la grande tendance de l'heure en plus. Il y a plusieurs autres radios qui nous copient côté musical, mais on n'égalera jamais la fréquence est country. Alors, c'est Guillaume Frenette qui a chanté « Main dans la main ». On apprend ce matin sur les réseaux sociaux, également aussi dans les quotidiens de ce matin, cette triste nouvelle dans le domaine de la musique jazz au Québec. Le pianiste légendaire Oliver Jones, considéré comme l'un des plus grands jazzmen canadiens, s'est éteint mercredi à l'âge de 91 ans. On sait que c'est un gars qui participait année après année au Festival international de jazz de Montréal. Un légendaire pianiste assez incroyable, un gars en plus hyper sympathique. Alors, il nous a quittés hier à l'âge de 91 ans après une belle carrière grandement remplie, en plus plein de mérites qu'il a eu au courant de sa vie. Voilà, toutes nos pensées sont tournées vers la famille entourant le décès, je vous rappelle, du célèbre pianiste virtuose de jazz, le chanteur, le pianiste canadien Oliver Jones, nous a quittés hier à l'âge de 91 ans. Le prochain artiste à chanter nous prépare un nouvel album pour le mois de septembre. Avez-vous hâte? On l'attend avec impatience, ce nouvel album-là. Il nous chante son hit Rocky Mountain Low. Voici Corey Kent avec Cole Wenzel dans ta radio Hit Country.

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a-t-il besoin de présentation? La réponse est non. On l'adore et on l'adore tellement. Il a toute une voix assez incroyable, remplie d'émotions. Alors, c'est Chris Stapleton qui a chanté Parachute. Et savez-vous ce qu'il faisait avant de devenir un chanteur célèbre dans le domaine de la musique country? Un fait assez surprenant, merci. Il a été livreur de pizza. Tu te dis, ah! Chris Stapleton, livreur de pizza, maintenant devenu un chanteur célèbre. Et oui! Voici Old Dominion maintenant.

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Il est toujours en grande tournée mondiale avec son plus récent spectacle Still the Problem. On l'adore et on l'adore tellement, le talentueux Morgan Wallen, qui vient de conclure cette super séquence à quelques minutes de 7h30 avec son hit de l'heure Don't We. Et d'après les plus récentes prévisions du magazine Pollstar, donc la tournée Still the Problem de Morgan Wallen pourrait être la plus lucrative de l'année 2026. D'après les prévisions, il pourrait empocher, écoutez bien ça, bien sûr, Morgan Wallen avec son plus récent spectacle, 500 millions de dollars. Et présentement, celui qui remporte le plus de sous dans ses poches avec son plus récent spectacle, eh bien, c'est Bad Bunny, qui cumule jusqu'à maintenant 225 millions de dollars avec son plus récent spectacle. Alors, il pourrait être dépassé par Morgan Wallen, Bad Bunny. Alors, ça reste bien sûr des prévisions pour d'ici la fin de l'année 2026 comme étant la tournée la plus lucrative de l'année 2026 pour le plus récent spectacle de Morgan Wallen. Assez capoté, merci. Hein? On s'informe, on se jase, détail de la météo et au détour, oh boy, le rythme va reprendre sa place dans le spectacle de Morgan Wallen. Assez capoté, merci. Hein? On s'informe, on se jase, détail de la météo et au détour, oh boy, le rythme va reprendre sa place dans le

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3: Bon jeudi, ici Louis-Philippe Arnoirel. Le premier ministre Mark Carney rencontre aujourd'hui les premiers ministres des provinces et des territoires à l'Île-du-Prince-Édouard alors que les États-Unis brandissent de nouvelles menaces de droits de douane. Cette réunion des premiers ministres survient quelques jours seulement après que le président américain Donald Trump a signé des décrets visant à augmenter de 50% les tarifs sur divers produits canadiens. Les premiers ministres provinciaux affirment qu'ils soutiennent M. Carney et ses négociateurs. Ils viendront toutefois à la table de négociation avec leurs propres demandes adressées à Ottawa, soit une augmentation du financement fédéral des soins de santé et une accélération de l'approbation des grands projets. Par ailleurs, les premiers ministres des provinces attendent Mark Carney aujourd'hui avec une revendication concertée. Le fédéral doit augmenter massivement le financement du système de santé. Malgré leur unanimité, les chefs des gouvernements provinciaux n'ont pas fixé de cible ou de montant clair. Les provinces veulent du financement prévisible et de la certitude, a déclaré la première ministre du Québec, Christine Fréchette, hier à la conférence de presse finale de la réunion du Conseil de fédération. Le financement du système public de santé, une compétence partagée, est l'objet de différents constats entre Ottawa et les provinces. Le fédéral assumait autrefois 50% des coûts de soins de santé, mais sa part équivaut bientôt à 20%. Et pour terminer, toujours en politique, Christine Fréchette n'a pas la légitimité pour signer une entente sur l'hydroélectricité avec Terre-Neuve et Labrador, qui lierait le Québec pour 50 ans, a plaidé le Parti québécois hier. Madame Fréchette s'est défendue en affirmant que le protocole d'entente dont ils ont discuté avait été bien reçu lors de la signature en décembre 2024. Mardi soir, la chef caquiste a eu un entretien avec son homologue terre-neuvien Tony Wakeham pour tenter de finaliser ce protocole d'entente. Le porte-parole du PQ en matière d'énergie, Pascal Paradis, a dit que Madame Fréchette ne peut sacrifier les intérêts du Québec pour des raisons électoralistes. C'est ce qui complète vos actualités Arsenal Média. Passez une bonne journée sur nos ondes.
4: Météo. Notre jeudi va se passer avec alternance soleil et nuages avec 22 degrés. On prévoit un dégagement pour la nuit prochaine avec 10. Demain, c'est du soleil avec 26, humidex 29. Et pour samedi, soleil maximum de 28.

Vous êtes-vous procuré son plus récent album, The Way I Am, qui a été lancé en mars dernier, qui comprend quand même, écoutez bien ça, 21 chansons originales là-dessus, c'est assez capoté. Donc, c'est présentement en vente sur toutes les bonnes plateformes. Puis en plus, c'est un gars qui n'arrête jamais, il est toujours en pleine tournée américaine et qui remporte un succès fou. Alors, c'est bien sûr Lou Combs avec Sleepless in a Hotel Room qu'on s'est offert au courant des derniers instants. Voici maintenant un gars qui sort de passage, et bien ce soir, aux festivités Western de Saint-Victor, à la bonne place. Voici Vince Lemire.

Il nous prépare pour 2027 un troisième album en carrière et comme je le disais en présentation de chansons, donc l'aide de passage, eh bien ce soir à la 47e édition des festivités Western de Saint-Victor, sa performance est attendue à compter de minuit. Tu dis, minuit pour aller voir Vince Lemire. Et oui, ça va être tout un party. Avec également juste avant lui sur scène sous le grand chapiteau à compter de 20h, la présence de Fred Dionne et à compter de 22h, la sensation de l'heure Francis de Grandpré. Alors c'était vraiment une soirée auquel les Cowboys seront en vedette avec Fred Dionne, Francis de Grandpré et Vince Lemire. Et dans le saloon, vous pourrez voir performer Horloge Simard. Alors, c'est un rendez-vous à ne pas manquer avec en plus un chapiteau axé, bien sûr, à la danse en ligne. Un 12 heures de danse en ligne à compter de 13 heures et ça jusqu'à 1 heure du matin. Également aussi à ne pas manquer, bien ce soir à compter de 19 heures, rodéo professionnel. Et on vous propose également des rodéos à tous les jours. Ce soir, demain, samedi soir, aussi dimanche après-midi. Il y aura aussi une rue marchande qui attire également les foules. Il y en a pour tous les goûts et pour tous les âges. Ça se passe à Saint-Victor. C'est commencé depuis lundi en place jusqu'à ce dimanche. C'est la 47e édition. Et moi, je serai en reportage cet après-midi entre 13h et 17h pour prendre bien sûr le pouls de savoir comment ça se passe sur le terrain là-bas du côté de Saint-Victor. Alors, venez-vous-en en grand nombre. Elle nous chante son hit Beer. Voici Ella Langley.

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meilleur de la musique country, ben c'est chez nous que vous l'entendez avec Fred Dionne avec sa plus récente Back Road. Et avis à tous les fans de Fred, je vais vous en parler un petit peu plus tôt, il sera de passage, je vous rappelle, ce soir à Saint-Victor, mais également aussi pour l'occasion, il va bien sûr mettre en vente sa nouvelle merch à son effigie. Oh! Alors, je vais avoir primeur ce soir à Saint-Victor pour les fans de t-shirts, de coton ouetté, de casquettes à l'effigie de vos chanteurs préférés. Alors, ça se passe, cette nouvelle merch lancée ce soir du côté de Saint-Victor pour les fans de Fred Dionne. Celui qui conclut la portion 7 à 8 de ton jeudi matin, c'est un gars qui a marqué bien sûr votre cœur. En quant aux tripeux, tripeuses de bonne musique country folk, voici maintenant JF Posé avec sa plus récente Puisqu'il faut, et passez un excellent réveil au son de la meilleure musique country.

0: Est-ce que toi, t'es le genre de personne qui passe beaucoup de temps sur les réseaux sociaux? La réponse est oui. Grande question que j'ai pour toi ce matin. Est-ce que t'es abonné au compte Instagram de l'agriculteur Nathan Dupuis? Nathan Dupuis, on a fait sa découverte lors de la dernière édition de L'amour est dans le pré. C'est l'agriculteur qui cherchait, bien sûr, un mec pour combler sa vie amoureuse. Malheureusement, ça n'a pas été le succès escompté pour lui, pour l'édition de L'amour est dans le pré, malheureusement. Mais du moins, il s'amuse pas mal depuis un certain temps avec les réseaux sociaux. On sait qu'il avait partagé une belle photo de lui assis sur une botte de foin en chest poilu. Ça avait fait énormément jaser le web, ça, notre cher Nathan, mais également autre photo qu'il a partagé au courant des dernières heures, toujours via son compte Instagram. Alors, on le voit à côté d'un adorable petit veau, d'un fraîchement né en plus. Alors, c'est vraiment de toute beauté. Alors, il adore ça maintenant, s'amuser avec les réseaux sociaux. L'agriculteur Nathan Dupuis, qui est toujours à la recherche de l'amour de sa vie. Sait-on jamais, ça peut l'amener bien, bien loin, ça, les réseaux sociaux. Alors, on s'informe au détour de ces quelques messages.
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4: Bon jeudi, ici Louis-Philippe Arnoirel. Le premier ministre Mark Carney rencontre aujourd'hui les premiers ministres des provinces et des territoires à l'île du Prince-Édouard alors que les États-Unis brandissent de nouvelles menaces de droits de douane. Cette réunion des premiers ministres survient quelques jours seulement après que le président américain Donald Trump a signé des décrets visant à augmenter de 50% les tarifs sur divers produits canadiens. Les premiers ministres provinciaux affirment qu'ils soutiennent M. Carney et ses négociateurs. Ils viendront toutefois à la table de négociation avec leurs propres demandes adressées à Ottawa, soit une augmentation du financement fédéral des soins de santé et une accélération de l'approbation des grands projets. Par ailleurs, les premiers ministres des provinces attendent Mark Carney aujourd'hui avec une revendication concertée. Le fédéral doit augmenter massivement le financement du système de santé. Malgré leur unanimité, les chefs des gouvernements provinciaux n'ont pas fixé de cible ou de montant clair. Les provinces veulent du financement prévisible et de la certitude, a déclaré la première ministre du Québec, Christine Fréchette, hier à la conférence de presse finale de la réunion du Conseil de fédération. Le financement du système public de santé, une compétence partagée, est l'objet de différends constants entre Ottawa et les provinces. Le fédéral assumait autrefois 50% des coûts de soins de santé, mais sa part équivaut bientôt à 20%. Et pour terminer, toujours en politique, Christine Fréchette n'a pas la légitimité pour signer une entente sur l'hydroélectricité avec Terre-Neuve et Labrador, qui lierait le Québec pour 50 ans, a plaidé le Parti québécois hier. Mme Fréchette s'est défendue en affirmant que le protocole d'entente dont ils ont discuté avait été bien reçu lors de la signature en décembre 2024. Mardi soir, la chef caquiste a eu un entretien avec son homologue terre-neuvien Tony Wakeham pour tenter de finaliser ce protocole d'entente. Le porte-parole du PQ en matière d'énergie, Pascal Paradis, a dit que Mme Fréchette ne peut sacrifier les intérêts du Québec pour des raisons électoralistes. C'est ce qui complète vos actualités Arsenal Média. Passez une bonne journée sur nos ondes.
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0: Comment ça se passe chez vous jusqu'à maintenant ce jeudi matin 23 juillet? Ça se passe bien parce que en plus tu prends ta belle dose de musique country grâce au 106.7. Alors c'est Danny Côté qui est en poste avec grand bonheur jusqu'à midi pour te faire triper. Puis en plus, ben d'ici 9h, j'aurai la chance de te jaser entre autres de la chanteuse Megan Maroney. Des nouvelles également de Jason Aldean. Également, je vais te faire entendre un extrait de la toute nouvelle chanson de classe moyenne qui sera lancée de demain. Aussi des nouvelles de ton chanteur préféré, un certain Matt Lang. Salutations, demande spéciale, vœux d'anniversaire ou encore commentaires. Voici le seul numéro à composer, téléphone ou encore texto, c'est le même et c'est sans frais. 873-300-95-70. Notre jeudi ou aujourd'hui à Mégantic va se passer avec alternance soleil et nuages, avec 22 degrés. On prévoit un dégagement pour l'année prochaine avec 10. Demain, bien c'est du soleil avec 26 et midex 29. Et pour le prochain week-end, il va faire beau, il va faire chaud. Toi qui veux faire du camping, un beau week-end idéal pour faire ça. Samedi, soleil 28 et dimanche, alternance de soleil de nuages avec 27. 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Alors, ce matin, c'est pas chaud. On se passe quasiment en septembre à la rentrée scolaire. Ben non, on est bel et bien à la fin du mois de juillet, en plein cœur de vos vacances officielles de la construction. Alors, ce matin, le mercure indique 11. Ça va se réchauffer au fur et à mesure que la journée va avancer. Celui qui commence de façon musicale à la 8e heure sera de passage à l'édition numéro 5 de l'Asso, présenté à sa performance le samedi 15 août prochain, 21h30, sur l'une des deux grandes scènes du parc Jean Drapeau. Il nous chante T-shirt. Voici maintenant Thomas Rhett.

Sortie à surveiller à compter de cet automne, eh bien Thomas Huette va nous proposer un nouvel album qu'on attend avec impatience. Alors aujourd'hui, en ce 23 juillet, je souhaite bon anniversaire à Jean-Sébastien Pilon, ou c'est bon anniversaire à François Lompré, le chanteur country, ou c'est bon anniversaire à José Loisel. Et si c'est la vôtre également, bien votre anniversaire aujourd'hui. Eh, ça arrive un jeudi pour faire le party, tu peux le faire en plus avec les grands bonheurs. Bon anniversaire à vous tous et toutes de la part de toute l'équipe de votre radio Hit & Country. Place maintenant la musique de Post Malone.

classique de la décennie 90 qui était en vedette au courant des derniers instants, qui a été popularisé cette chanson-là à l'époque, décennie 90, par le célèbre Daniel Bélanger de son album incroyable Les Insomniacs s'amusent. Donc c'est Sèche tes pleurs chanté par Laurence Saint-Martin. Et en plus, ben, bonne nouvelle en ce qui la concerne, elle annonce au courant des dernières heures sur le web qu'elle va faire sa grande rentrée médiatique de son quatrième album à deux endroits au Québec, un passage au Club Soda à Montréal le 21 janvier prochain, aussi un passage, je vais vous dire ça, au Théâtre du Petit Champlain à Québec le 12 février prochain. Et elle, son plus grand souhait, ce serait d'avoir deux shows sold out, soit un à Montréal, aussi un à Québec. Alors, les billets sont présentement en vente sur le site internet, soit du Club Soda ou bien sûr du Théâtre du Petit Champlain, pour bien sûr encourager cette chanteuse de la relève qui nous a proposé au mois de mai dernier son quatrième album, Laurence Saint-Martin, qui était en vedette dans tes haut-parleurs. Parlons maintenant de la chanteuse américaine Megan Maroney, qui a vraiment comme influence musicale, également comme influence vestimentaire, cette grande dame de la chanson country américaine que vous connaissez tous et toutes, la grande Dolly Parton. Et là, bien, pour sa prochaine tournée, elle souhaite bien sûr porter peut-être un costume de l'époque lorsqu'elle était hyper, hyper populaire, Dolly Parton, dans son prochain spectacle de Megan Maroney. Donc, elle en a fait la demande à cette grande dame de la chanson country. Et est-ce que Dolly Parton va dire oui? Moi, je pense que oui, une femme est vraiment très, très, très généreuse pour bien sûr encourager en plus la relève country américaine. Donc, c'est le plus grand souhait de la chanteuse Megan Maroney, étant grande, grande fan de Dolly Parton. Et je pense qu'elle n'est pas la seule. Voici maintenant Kane Brown avec son hit Woman à votre Country Club de ce jeudi matin.

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celui qui est présentement en grande cure de désintox pour régler ses problèmes de consommation d'alcool. Alors, c'est Justin Moore qui vient de nous chanter « Why We Drink ». Ça fait drôle de vous dire ça, hein, qu'il est présentement en pleine cure de désintox pour ses problèmes d'alcool, qui vient de chanter « Why We Drink ». Alors, espérons que ce sera tout réglé pour lui, pour sa performance attendue au mois d'août prochain, à la 11e édition du Festival Country Le Bénin, performance attendue le 29 août prochain. Elle nous chante maintenant « Le Randis ». Voici Sandrine Hébert.

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0: nul autre que Sandrine Hébert qu'on s'est offert avec son hit, elle rend 10 à presque déjà 8h30 dans votre country club de ce jeudi. Ce sera mis en vente à compter de minuit ce soir, la toute nouvelle chanson du collectif de leur élève classe moyenne qui ont vraiment la cote, été 20-26 partout à travers la province. On peut les voir performer dans différents festivals à travers le Québec. Donc ça pour titre leur nouvelle chanson, à qu'on est ben ici, et voici un extrait dès maintenant.
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0: Ça fait vraiment en vacances assez incroyable. Donc, ça pour titre « À qu'on est ben ici », la nouvelle chanson de classe moyenne qui sera lancée à compter de minuit sur toutes les bonnes plateformes. Alors, avis à tous les fans. On s'informe dans quelques minutes, même dans quelques secondes. Oui, on va se jaser également en prévision de la météo parce qu'on s'en va tranquillement pas vite vers la fin de semaine. Dernier week-end en plus complet du mois de juillet. Oh, ça passe tellement trop vite le temps. Et au détour, la bombe planétaire de Chabot et Born to Die.
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7: Bon jeudi, ici Louis-Philippe Arnoirel. Le premier ministre Mark Carney rencontre aujourd'hui les premiers ministres des provinces et des territoires à l'Île-du-Prince-Édouard alors que les États-Unis brandissent de nouvelles menaces de droits de douane. Cette réunion des premiers ministres survient quelques jours seulement après que le président américain Donald Trump a signé des décrets visant à augmenter de 50% les tarifs sur divers produits canadiens. Les premiers ministres provinciaux affirment qu'ils soutiennent M. Carney et ses négociateurs. Ils viendront toutefois à la table de négociation avec leur propre demande adressée à Ottawa, soit une augmentation du financement fédéral des soins de santé et une accélération de l'approbation des grands projets. Par ailleurs, les premiers ministres des provinces attendent Mark Carney aujourd'hui avec une revendication concertée. Le fédéral doit augmenter massivement le financement du système de santé. Malgré leur unanimité, les chefs des gouvernements provinciaux n'ont pas fixé de cible ou de montant clair. Les provinces veulent du financement prévisible et de la certitude, a déclaré la première ministre du Québec, Christine Fréchette, hier à la conférence de presse finale de la réunion du Conseil de fédération. Le financement du système public de santé, une compétence partagée,

0: est l'objet de différends constants entre Ottawa et les provinces. Le fédéral assumait autrefois 50 % des coûts de soins de santé, mais sa part équivaut bientôt à 20 %. Et pour terminer, toujours en politique, Christine Fréchette n'a pas la légitimité pour signer une entente sur l'hydroélectricité avec Terre-Neuve et Labrador, qui lierait le Québec pour 50 ans, a plaidé le Parti québécois hier. Madame Fréchette s'est défendue en affirmant que le protocole d'entente dont ils ont discuté avait été bien reçu lors de la signature en décembre 2024. Mardi soir, la chef caquiste a eu un entretien avec son homologue terre-neuvien Tony Wakeham pour tenter de finaliser ce protocole d'entente. Le porte-parole du PQ en matière d'énergie, Pascal Paradis, a dit que Mme Fréchette ne peut sacrifier les intérêts du Québec pour des raisons électoralistes. C'est ce qui complète vos actualités Arsenal Média. Passez une bonne journée sur nos ondes.
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3: Météo. Alternance de soleil et de nuages aujourd'hui avec un mercure qui va atteindre 22. On prévoit dégagement pour l'année prochaine avec 10. Demain, c'est du soleil avec 26, humidex 29. Et pour samedi, également la présence du soleil avec un maximum de 28.

Les plus grands noms, les plus grands hits country, ben c'est chez nous que vous les entendez avec ce chanteur de Québec, David Paradis, avec Sans lendemain à surveiller en plus à compter de minuit. Ce sera mis en ligne. Le tout nouveau vidéoclip de la nouvelle chanson de Matt Lang, Stone on You. Alors c'est un rendez-vous pas manqué pour les fans de Matt Lang.

Oh, que l'émotion était au rendez-vous au courant des derniers instants avec cette belle balade qu'a mis en vedette Josh Ross avec Trouble. Et vous savez que Josh Ross va faire un détour par le centre du Québec. Tu dis, oh yes, c'est quand, mais sa performance est attendue le vendredi 31 juillet prochain à compter de 22h, alors qu'il sert de passage sur la grande scène du Festival du Cochon de Sainte-Perpétue. Et juste avant la performance de Josh Ross, on pourra voir à compter de 20h un certain Francis de Grand Prix et à 18h, la présence de Vince Lemire. Également aussi, il y aura un chapiteau de danse country. Aussi, après la performance de Josh Ross, à 23h30, la présence de la formation La Grande Messe, hommage au Cowboy Fringant. Donc, ça se passe, je vous rappelle, eh bien, du 30 juillet au dimanche 2 août prochain à Sainte-Perpétue, au centre du Québec, le Festival du Cochon, collaboration en plus de votre radio Été Country. Alors, pour les fans de Josh Ross. Voici maintenant la musique de Lex Rose avec Droit Devant.

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Phil G. Smith qui nous a chanté toujours la même histoire, le temps de vous jaser de Jason Aldean, qui s'est découvert maintenant une toute nouvelle passion avec son plus jeune fils. Donc, les deux collectionnent maintenant les cartes Pokémon. Certains vont dire, ben voyons donc, ça marche encore cette affaire-là. Ben oui, ça marche encore cette affaire-là. Donc, voilà la toute nouvelle passion entre papa et fiston en parlant de Jason Aldean qui adore maintenant faire la collection de cartes Pokémon. Voici Francis de

0: est présentement sur la route pour se rendre à son test de son attendu dans les prochaines heures pour bien sûr sa performance attendue ce soir aux festivités western de Saint-Victor. Francis de Grand Prix qui a chanté sa plus récente Si j'avais su. Mais là, la semaine passée, il nous a fait un beau cadeau. Francis nous a offert une toute nouvelle chanson, une belle ballade auquel l'amour est en vedette. C'est ça pour titre à deux. Alors, c'est présentement en vente sur toutes les bonnes plateformes. Et ben voilà, déjà rendu à la conclusion de votre Country Club de ce jeudi. Merci beaucoup d'avoir été du rendez-vous. Mais c'est pas terminé pour moi. Ben non, on va passer l'avant-midi ensemble pour la première portion de Hit Country au travail qui débute au détour de ceci.
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6: Quoi de mieux que de commencer notre avant-midi du jeudi en vous offrant une belle heure de musique sans interruption, au courant de laquelle les plus grands noms de la musique country, autant anglophone que francophone, seront en vedette, mais également aussi. Je veux saluer Madame Mireille Simard, Éric Plamondon et Kelly Laurendeau qui prennent leur belle dose de musique country bien branchée à la plus belle des radios et de country partout à travers le Québec. Alors faites comme elle ou comme eux aussi. Textez-moi 873-300-9570. J'ai pour toi réserve musicale à la musique de Russell Dickerson avec Happen to Me. On commence cette heure de musique sans pub avec qui? Avec un chanteur canadien qui est vraiment à la cote, qui nous a offert en avril dernier son plus récent album et nous chante Taillight Distant en hit de l'heure. Place à Owen Regling.
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La musique country nous fait vivre plein d'émotions. C'est assez incroyable. Est-ce que tu t'es procuré en passant bien son plus récent album The Way I Am qui a été lancé en mars? La réponse est non. Eh bien, qu'est-ce que t'attends pour bien sûr aller te le procurer? Tu vas être vraiment servi SOS du Lou Combs à son meilleur, incluant bien sûr cette belle balade en hit de l'heure Be By You qu'on s'est offert dans 3600 secondes de country. Place maintenant un duo de feu, Nate Smith avec Tyler Bird. Les deux cowboys nous chantent After Midnight. We'll be right back.

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On a fait appel à ses services pour être la prochaine porte-parole de la campagne publicitaire des produits cosmétiques Revlon. Et jusqu'à maintenant, boum, ça fonctionne à plein régime parce que les ventes ont augmenté grâce à son nouveau visage de cette marque de cosmétiques populaire. Donc, Megan Maroney, qui a chanté « I'm not pretty ». Bloodline, voici Alex Warren et Jelly Roll.

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Il s'est découvert une toute nouvelle passion avec son jeune garçon. Donc, il collectionne avec lui les cartes Pokémon. Il y en a même une qui vaut de très, très grandes valeurs, semble-t-il. C'est ce qu'il a révélé au courant des dernières heures sur le web. Assez surprenant qu'un chanteur country comme lui adore maintenant faire la collection de cartes Pokémon. Ça revient à la mode, mais achetez-vous donc. Alors, Jason Aldean avec Don't Tell On Me, Head Over Boots. Place à ce classique avec John Pardee.

On peut entendre cette magnifique chanson dans la plus récente édition de Histoire de jouets. C'est le film d'animation qui remporte un succès fou au niveau planétaire côté box office. I Know It, I Know You, la nouvelle mariée Taylor Swift qui a chanté cette belle chanson dans cette super séquence de 3600 secondes de country. Il nous chante maintenant Rien à battre. Voici Doug Saint-Louis.

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4: Ici Michel Scarpino. Air Canada annonce que ses employés de l'unité de l'appui technique, de l'entretien et du soutien opérationnel ont ratifié leur nouvelle convention collective. La compagnie aérienne précise qu'elle dispose désormais de nouvelles conventions collectives avec l'ensemble de ses principaux syndicats dans la foulée d'expiration des précédentes conventions à long terme. L'Union européenne inflige une amende de 890 millions d'euros, soit 1,4 milliard canadiens, à Google, estimant que le géant technologique avait tenté freine les règles de concurrence dans le secteur numérique en mettant en place Google Play et son moteur de recherche omniprésent pour orienter les consommateurs vers ses propres services et applications au détriment de ses concurrents. Et puis le pianiste de jazz montréalais Oliver Jones s'est éteint hier à 91 ans. Durant sa carrière qui lui a amené une reconnaissance canadienne et internationale, il a partagé la scène avec de grands noms du jazz, dont Sarah Vaughan, Buddy Rich et Tony Bennett. C'était vos actualités Arsenal Media.
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11: Encore 120 minutes de pur bonheur à passer du bon temps avec vous autres en cette première portion de Hit Country au travail. Cet après-midi, entre 13h et 17h, je serai en direct des festivités Western de Saint-Victor. Donc, dès que je termine à midi, il faut que je roule pas mal vite pour me rendre là-bas et aller m'installer. Donc, c'est un rendez-vous ne pas manquer. J'ai bien hâte de prendre le pouls de là-bas, comment ça se passe, parce qu'année après année, c'est toujours un festival assez incroyable auquel ça se couche bien, bien tôt le matin. Les Cowboys et Cowgirls qui sont de passage aux festivités Western de Saint-Victor. J'en parle par expérience au courant des dernières années. J'ai pour vous autres en réserve musicale tout un classique d'un band qui va peut-être nous proposer, on aimerait bien ça, avoir une nouvelle chanson de leur part peut-être cet automne. This is how we roll avec Floride à Georgia Line. Ça s'en vient sur ma playlist. Mais on commence de belle façon la 10e heure de Hit Country au travail and the comeback. Voici maintenant Morgan Wallen et Post Malone.

chanteuse de Jonquière qui travaille actuellement sur des nouvelles chansons qui devraient être lancées pour cet automne. Et je pense qu'on va avoir un automne assez flamboyant côté nouveauté musicale dans le domaine de la musique country francophone. Alors, c'est Audrey qui a chanté Shotgun Mary et le Kid de Tony dans cette super séquence. On s'éclipse. Place maintenant à la musique de Gab Forêt.

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1: Ça s'en vient très, très, très bientôt, du 11 au 20 septembre prochain, mais c'est la 58e édition du Festival Western de Saint-Tite. Il sera bien sûr en performance, eh bien, le 19 septembre prochain, alors en parlant des fans de Gab Forêt. Alors, si jamais ça vous tente de l'encourager, faites un détour par Saint-Tite. Alors, il a chanté 11 Eclipse. Excellent jeudi, on est ensemble jusqu'à midi, jusqu'à l'arrivée de Manon Bisson, entre midi et 13h pour animer le lunch 100% Québec. Talk with moi, ça mène avec Brunette. Mais pour l'instant, une belle chanson d'été, Toes. Voici Zach Brown Band. 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

La plus belle musique country, bien, c'est chez nous que vous l'entendez, autant anglophone que francophone. On est bien sûr présent sur 4 fréquences à travers le Québec. Le 105.5 au Saguenay, le 105.3 en Beauce, le 95.7 au centre du Québec, le 106.7 à Mégantic. Et bien sûr, partout présent sur la planète via notre site internet hitcountry.com avec bien sûr Philippe Tremblay qui vient de chanter. Voici George Burge avec Luke Bryan.

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0: pas. Justin Roy qui vient de nous chanter On s'en fait pas. Et vous savez que Justin Roy fait partie également du collectif de la relève classe moyenne qui vont nous proposer à partir de demain une toute nouvelle chanson qui a pour titre À qu'on est ben ici. On peut déjà avoir un petit teaser, comme on dit dans le jargon du métier, sur les réseaux sociaux. C'est toujours une chanson aussi festive à saveur été, à beach party pas à peu près. Donc allez bien sûr tendre l'oreille là-dessus. Ce sera mis en vente à compter de minuit sur toutes les bonnes plateformes. On se jase des prévisions de la météo parce qu'on s'en va tranquillement pas vite vers déjà le dernier week-end du mois de juillet. On commence tout en douceur la prochaine séquence avec le hit de Mumford & Sons.
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0: Météo. Alternance de soleil et de nuages aujourd'hui à Mégantic avec 22. Un ciel dégagé attendu pour l'année prochaine avec 10. Demain, beau vendredi sous soleil avec 26, humidex 29. Et pour samedi, également la présence du soleil Mercure qui va atteindre 28. 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

Et après un tournant davantage beaucoup plus country rock dans sa musicalité, c'est un son qui lui va à ravir. Ça va être dans la même lignée musicale pour son prochain album lancé pour cet automne. Avez-vous hâte d'entendre le reste? Moi, j'ai tellement hâte. Elle fait partie de la relève. Alors, c'est Megan Lebel qui a chanté Roméo. Et pour vous autres, c'est qui votre Roméo ou encore votre Juliette? L'élu de votre cœur. On pourra en parler. On pourra en parler ben longtemps, hein? Mais ce qui prémet d'abord et avant tout chez nous, c'est la plus grande variété musicale country. Change My Mind place maintenant la musique de Riley Green. 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

Cette chanson se retrouve sur son premier album en carrière, Gaz au fond. Et je peux vous dire une chose, il en a fait du chemin musicalement parlant dans le domaine de la musique country au Québec. Et lui, c'est lui qui a mis au monde ici au Québec le country urbain. C'est présentement rendu comme genre la grande tendance de l'heure. Il nous prépare un nouvel album pour 2027. Et sera de passage, eh bien, ce soir à compter de minuit sous le grand chapiteau dans le cadre de la 47e édition des Festivités Western de Saint-Victor. Alors, avis à tous les fans. Elle nous chante maintenant son hit Chumeli qui va figurer sur son quatrième album. Voici maintenant Sarah Dufour.

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2: Une autre heure de compléter avec la plus belle variété musicale dans le domaine de la musique country. À quelques minutes en plus de la 11e heure, on est jeudi. 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Coup d'œil à l'information, on commence tout en douceur la 11e heure avec Days Like These avec Luke Combs. Restez là.
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6: Bonjour, ici Boris Chassaigne. Le premier ministre de l'Ontario, Doug Ford, assure que ses homologues et lui-même parleront d'une seule voix en vue de leur rencontre avec le premier ministre Mark Carney aujourd'hui à l'île du Prince-Édouard. Selon M. Ford, les premiers ministres provinciaux veulent s'attarder à plusieurs enjeux, mais la priorité est de faire front commun face aux menaces tarifaires de l'administration Trump. La ministre québécoise de l'enseignement supérieur et ministre responsable de la condition féminine, Martine Biron, confirme qu'elle briguera un nouveau mandat aux prochaines élections. Elle sera candidate dans la circonscription de Chute de la Chaudière qu'elle représente depuis 2022. Et le pianiste de jazz montréalais Oliver Jones s'est éteint hier à l'âge de 91 ans. Oliver Jones, reconnu mondialement, a partagé la scène avec de grands noms du jazz, dont Sarah Vaughan, Buddy Rich et Tony Bennett. C'était vos manchettes, Arsenal Media.
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Une danse en ligne hyper populaire dans les festivals partout à travers le Québec et même on a pu voir Miss IA, voir bien danser cette danse en ligne hyper populaire interprétée par William Cloutier et Zach Chico. Les deux comparses ont chanté ou ont dansé autrefois. Ça donne maintenant le goût à William Cloutier de faire davantage de chansons comme ça pour être capable d'avoir des chorégraphies en danse country comme c'est présentement la grande tendance de l'heure. En parlant de danse country, il y en aura une autre belle semaine, le Hole in My Heart, avec Morgan Wallen. Avant tout ça, Let's the Country Music Play, une belle chanson d'été avec Low Cash et Parmalee. 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

0: Pas manqué cet après-midi à compter de 15h, le top 3 anglophone est présenté par Manon Besson qui remplace cette semaine Sylvain Caron qui est parti à son tour en mode vacances. Donc, c'est un rendez-vous à ne pas manquer tantôt dans la deuxième portion de Hit Country au travail. Je pense qu'on est dû. Voici Fred Diane.
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0: Salutations à Kevin Audet, à Kelly Rousseau, Anthony Saint-Cyr, Carl Tardy et Pierre-Luc Ouellette qui sont bien branchés à Hit Country en ce jeudi avant-midi. Un énorme merci d'être là, tripeux et tripeuses de bonne musique country bien branchée à nos quatre fréquences, encore via le web, le hitcountry.com. Encore une belle demi-heure à triper ensemble. On regarde au détour de ces quelques messages les prévisions de la météo parce que je dois vous dire que les nouvelles sont bonnes pour le prochain week-end. Et au détour, I can't love you anymore. Hello, l'anglais. Morgan Wallen.
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0: Météo. Une belle journée de jeudi qui nous attend chez nous avec alternance de soleil de nuages avec 22. On prévoit un ciel dégagé pour l'année prochaine avec 10. Demain, un beau vendredi sous soleil avec 26 et Midex 29. Et pour samedi dimanche, soleil mur à mur.
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Glace Moyenne qui viennent de chanter autour du feu. Je vous en ai parlé un petit peu plus tôt au courant de l'avant-midi. C'est que à compter de minuit ce soir, eh bien, Glace Moyenne va nous proposer une toute nouvelle chanson qui a pour titre À qu'on est ben ici. Une belle chanson à saveur Beach Party et pas à peu près. Gis Mongeon poursuit cette séquence de musique avec son hit Une autre raison de boire.

J'ai Simon Archon qui nous a chanté cette belle chanson, Une autre raison de boire pour Hit Country au travail. Ça veut qu'on va commencer la semaine prochaine, jeudi le 30 juillet, pour se conclure le dimanche 2 août prochain au Centre du Québec. Bien sûr, c'est la présentation du Festival du Cochon, auquel, bien sûr, les spectacles country seront en vedette lors de l'occasion, avec entre autres la performance de Savannah Jade, aussi Ariane Simard. Il y aura également la présence de Francis de Grand Prix, Vince Lemire, Josh Ross, aussi la présence de Savannah Jade, Joël Vogue et plusieurs autres. Donc ça se passe la semaine prochaine au Centre du Québec. 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

Au courant des dernières semaines, ils ont sorti une toute nouvelle chanson. Ça va passer au comité d'écoute tantôt. Donc, peut-être que vous aurez la chance de l'entendre. Sait-on jamais. Alors, les Rats de Swamp qui ont chanté une frette pour Hit Country au travail. On s'en va vers l'heure du lunch. C'est normal qu'à cette heure-ci, on commence à avoir des petits gargouillements dans le ventre. Ben oui, on commence à voir. Enfin, moi, est-ce que ça gargouille pas mal? Mais je vais manger ma voiture parce que je m'en vais dans quelques minutes, bien sûr, à Saint-Victor. Alors, on s'en va vers le lunch 100% Québec avec Tania Martin.

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2: Merci, merci d'avoir été du rendez-vous depuis 6 heures à triper avec moi en écoutant de la bonne musique country. Manon Bisson va prendre la relève dans quelques instants pour animer le lunch 100% Québec. Elle sera également de retour entre 14h et 17h pour la deuxième portion de Hit Country au travail. Et à compter de 17h, c'est l'ami Paul qui va prendre la relève. Mon nom est Danny Côté. Alors, je vous retrouve dans une heure parce que je serai en reportage en direct des festivités Western de Saint-Victor. Donc, on se dit à tantôt, mes amis. Salut et bonne heure de lunch.
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10: Bonjour, ici Boris Chassaigne. Le premier ministre de l'Ontario, Doug Ford, assure que ses homologues et lui-même parleront d'une seule voix en vue de leur rencontre avec le premier ministre Mark Carney aujourd'hui à l'Île-du-Prince-Édouard. Selon M. Ford, les premiers ministres provinciaux veulent s'attarder à plusieurs enjeux, mais la priorité est de faire front commun face aux menaces tarifaires de l'administration Trump. La ministre québécoise de l'Enseignement supérieur et ministre responsable de la condition féminine Martine Biron confirme qu'elle briguera un nouveau mandat aux prochaines élections. Elle sera candidate dans la circonscription de Chute de la Chaudière qu'elle représente depuis 2022. Et le pianiste de jazz montréalais Oliver Jones s'est éteint hier à l'âge de 91 ans. Oliver Jones, reconnu mondialement, a partagé la scène avec de grands noms du jazz dont Sarah Vaughan, Buddy Rich et Tony Bennett. C'était vos manchettes Arsenal Média.
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15: Eh bien oui, bienvenue dans ton lunch 100% Québec sur Hit Country. Pendant la prochaine heure, c'est du 100% québécois sans interruption pour accompagner votre dîner. Que vous soyez à table, sur la route ou en pause. Et on va commencer avec Priscilla Quirion. Vous l'avez peut-être connue à la télévision où elle présentait la météo. Mais c'est comme auteure-compositrice-interprète qu'elle s'est fait un nom depuis. La chanson qui suit, « Il rêve », c'était son tout premier extrait. Elle y aborde quelque chose dont on parle rarement. La culpabilité d'un parent qui met ses propres rêves de côté pour laisser rêver ses enfants. Ça l'a amené jusqu'à un premier album lancé l'automne dernier qu'elle a baptisé « Intelligence artificielle ». Un clin d'œil au numérique qui nous entoure. Pour rappeler que ces chansons, elles, viennent du vrai monde. Restez avec nous, le top 3 du jour s'en vient un peu plus tard. Mais à l'instant, voici Priscilla Quirion.

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2: Eh oui, lunch 100% Québec se poursuit sur Hit Country. Tout de suite, Phil Leclerc, un auteur-compositeur-interprète de Trois-Rivières, amateur de folk québécois et d'histoires vraies, qui s'est d'abord fait connaître sur les réseaux sociaux une chanson à la fois, avant de lancer son premier album, Le Temps de Verre, à l'automne 2024. On se l'offre donc à l'instant avec un bum magané.
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1: Ça, un humour décalé et en même temps des textes qui frappent droit au cœur. On l'a désigné future star sur iHeartRadio en 2022. Et c'est justement la pièce qui s'en vient qui lui a ouvert les portes des radios. Elle a tourné sur une trentaine de stations au Québec. Son autre grand succès, Les Pieds dans le vide, s'est hissé jusqu'au deuxième rang des palmarès pop-rock. Aujourd'hui, il compte plus de 100 000 abonnés sur les réseaux sociaux et il se promène de festival en festival un peu partout dans la province. Alors reste là puisqu'il s'en vient avec « On s'en va ».
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2: Toujours Manon Bisson qui a le plaisir de t'accompagner d'ailleurs dans ton lunch sur Hit Country. Voici Moustache Rodeo, un groupe qui réunit des musiciens venus des îles de la Madeleine, du Havre-Saint-Pierre et du Lac-Saint-Jean. Leur album a été pensé pour la danse. Chaque chanson, voilà, est arrangée en fonction d'une danse en ligne. Et pour celle-ci, on fait appel à une troupe de danse des îles pour créer les pas. J'ai ça dans la peau, on se l'offre maintenant sur Hit Country dans ton lunch 100% Québec.
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1: Eh oui, on y est. Les trois chansons francophones les plus fortes du moment. On commence, ben pour aujourd'hui du moins. On débute avec le numéro 3, Jean-François Posé. Pendant plus de 20 ans, il a été la plume des Cowboys fringants. C'est lui qui a écrit et composé la grande majorité de leurs chansons. Après le décès de Carl Tremblay, il s'est retrouvé devant une page blanche. Il a raconté s'être posé la question sérieusement. Est-ce qu'il allait se trouver un emploi dans une quincaillerie ou est-ce qu'il tentait sa chance avec un disque? Il a choisi le disque. Les Amours de seconde main est sorti à l'automne 2025. Son tout premier album solo à 50 ans passés. Et la chanson qui ouvre ce disque-là, c'est justement celle qui suit. Puisqu'il faut. C'est notre numéro 3 d'aujourd'hui.
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1: Et le numéro 1 aujourd'hui, c'est Laurence Saint-Martin, une auteure-compositrice-interprète de Saint-Ignace de Loyola, qu'on avait découverte en 2019 avec Fille des îles, une chanson qui a récolté des millions d'écoutes. Cette fois, elle s'est attaquée à un classique de Daniel Bélanger, Sèche tes pleurs. Et elle l'a ramené dans un habit folk country bien à elle. C'est un pari risqué, non? Reprendre une chanson que tout le monde connaît par cœur. Mais c'est tellement réussi que l'entourage de Daniel Bélanger a pris la peine de lui écrire pour lui dire qu'il aimait sa version. On la retrouve depuis sur son plus récent album « Ailleurs ». Voici le numéro 1 d'aujourd'hui, Laurence Saint-Martin, avec « Sèche tes pleurs ».
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1: Et voilà, c'était ton lunch 100% Québec. Avec une heure complète de musique d'ici sur Hit Country. Merci d'avoir passé l'heure du lunch en notre compagnie. J'espère que vous repartez avec au moins une chanson que vous ne connaissiez pas ce matin. Je vous souhaite un bon après-midi, profitez-en bien, voilà. Je vous retrouve à 14h, ici même, sur Hit Country. À tantôt!
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7: Bonjour, ici Boris Chassaigne. Le premier ministre de l'Ontario, Doug Ford, assure que ses homologues et lui-même parleront d'une seule voix en vue de leur rencontre avec le premier ministre Mark Carney aujourd'hui à l'île du Prince-Édouard. Selon M. Ford, les premiers ministres provinciaux veulent s'attarder à plusieurs enjeux, mais la priorité est de faire front commun face aux menaces tarifaires de l'administration Trump. La ministre québécoise de l'enseignement supérieur et ministre responsable de la condition féminine Martine Biron confirme qu'elle briguera un nouveau mandat aux prochaines élections. Elle sera candidate dans la circonscription de Chute de la Chaudière qu'elle représente depuis 2022. Et le pianiste de jazz montréalais Oliver Jones s'est éteint hier à l'âge de 91 ans. Oliver Jones, reconnu mondialement, a partagé la scène avec de grands noms du jazz dont Sarah Vaughan, Buddy Rich et Tony Bennett. C'était vos manchettes Arsenal Média.
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0: On est un jeudi après-midi, vous êtes présentement en mode vacances. Là, tu te dis, ben qu'est-ce qu'on pourrait bien faire? Ben, le rendez-vous en Beauce à 5h, c'est en place jusqu'à ce dimanche. La 47e édition des festivités Western de Saint-Victor. Alors, Danny Côté qui se retrouve justement en direct sur le site. Et si on regarde maintenant la programmation qui vous attend bien dès demain, ça commence à compter de 9h30 pour les amateurs de randonnée équestre. De nouvelles randonnées en niveau à Sentier ici à Saint-Victor. Il y aura également un gymkhana de 6h jusqu'à 14h avec plein de jeunes cowboys qui vont s'exécuter dans le ring à compter de 19h pour les amateurs de sensations fortes, bien sûr. Bien sûr, après soir, ici à Saint-Victor, le fameux rodéo. Également, il y a beaucoup de spectacles qui vous attendent. Entre autres, dans le saloon, demain soir à 22h30, Jérôme 50. Et côté spectacle, dans le grand chapiteau, entre autres, à 20h, Philippe Tremblay. À 22h, le très énergique Sarah Dufour et animé Todd Acton. Les faire une visite à Saint-Victor jusqu'à ce dimanche. C'est la 47e édition des festivités Western. Arsenal Médecin est sur place.
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Je vous souhaite un excellent jeudi après-midi. Danny Côté qui se retrouve en direct de la 47e édition des festivités Western de Saint-Victor, qui a commencé depuis lundi, qui est en place comme ça jusqu'à ce dimanche et en ce jeudi. Également, ben, pas mal d'activités sur le site avec entre autres un gymkhana cet après-midi. Il y a aussi la présentation d'un rodéo professionnel à compter de 19h. Quelque chose qui attire vraiment beaucoup et beaucoup de foule. Également, ben, côté spectacle ce soir, il y en a pour tous les goûts et pour tous les âges avec entre autres la présence de Fred Dionne, Francis de Grandpré, Vince Lemire et Dan Saloon, la présence de Horloge Cinéma également. Venez faire une visite sur la rue Marchand également pour les adeptes de la danse en ligne. Un chapiteau accès vraiment à la danse en ligne. On vous offre tous les jours un 12 heures de danse de 1h à 1h. C'est assez incroyable. Alors, venez vivre l'ambiance de Nashville ici à Saint-Victor. C'est en place jusqu'à ce dimanche. La 47e édition des festivités Western de Saint-Victor. Arsenal Média est sur place.

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3: 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C'est un vendredi après-midi, t'es présentement en plein cœur de tes vacances. Là, tu te dis, ah, ben là, qu'est-ce qu'on pourrait bien faire? Rendez-vous en pause à Saint-Victor, juste en 7 en place jusqu'à ce dimanche, la 47e édition des festivités Western. Et Danny Côté qui vous parle en direct, avec en plus la présence du soleil. On en profite grandement. Alors, il y en a vraiment pour tous les goûts et pour tous les âges à Saint-Victor, avec entre autres, j'ai plutôt accès vraiment à la danse en ligne avec les Wenzel Dancers. On vous offre à tous les jours un 12 heures de danse de 13h l'après-midi jusqu'à 1h du matin, que de la danse en ligne non-stop. Il y avait aussi une belle rue marchande avec plein de commerçants également de foot truck. J'ai également aussi la présence dans le ring de Gymkhana cet après-midi à compter de 10 d'abord. Ben là, pour les amateurs de sensations fortes, le rodéo, aussi à côté spectacle, et bien pour la programmation du samedi, la présence d'une soirée à 100% féminine avec Brittany Kennels, aussi la présence de l'artiste américaine Ali Walker, et à minuit, la présence de Savannah Jade. Et dans le salon, on a la présence de Andy Theriault. Ça se passe à Saint-Victor, les festivités Western de Saint-Victor. Une belle invitation de Arsenal Media.
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5: Bonjour, ici Claude Marquis. Voici vos actualités. Les nouveaux droits de douane annoncés par les États-Unis pourraient avoir des répercussions inégales au pays. Selon des économistes, la Colombie-Britannique serait la province la plus touchée par les tarifs de 50 % qui viseront notamment le miel, les spiritueux et les bâtons de hockey dès le 19 août. Le Québec et l'Ontario subiront aussi des impacts, tandis que l'Alberta et la Saskatchewan seraient relativement épargnés grâce à l'exclusion de l'énergie et de la potasse. Dans ce contexte de négociations avec les États-Unis, la première ministre du Québec, Christine Fréchette, demande à Ottawa un plan clair. À l'occasion de la rencontre des premiers ministres à Charlottetown, elle réclame aussi que les intérêts du Québec, notamment la gestion de l'offre et la spécificité culturelle, soient protégés. Madame Fréchette souhaite également que le gouvernement fédéral prévoie des mesures d'aide pour les entreprises et les travailleurs qui pourraient être touchés par les nouveaux droits de douane américains. C'est ce qui complète vos informations, Arsenal Media.
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11: Bon après-midi. On passe ensemble jusqu'à 17h sur It's Country. Manon Bisson avec toi. On avance vers la fin de semaine, toujours en plein cœur des vacances de la construction. Mais l'actualité, elle, continue de bouger, bien évidemment. Cet après-midi, on va parler country avec Tucker Wetmore, qui prépare un nouveau projet pour la fin du mois. On va aussi passer par l'héritage de Johnny Cash, la Formule 1, une mise en garde alimentaire du MAPAC, un investissement fédéral pour aider des jeunes et des personnes handicapées à entrer sur le marché du travail. À compter de 15h, le top 3. Ensuite, on poursuivra avec Netflix, transport collectif, rappel de produits pour enfants, tourisme dans le Maine, énergie, agriculture canadienne, Le Country Music Award Fest et tourisme d'affaires. Alors, on passe un beau 3 heures bien remplis ensemble en ce jeudi après-midi. Et du côté musical, on débute ça avec Jason Aldean et Whiskey Drink. Bon jeudi!

Parce que Wetmore prépare un nouveau projet juste à temps pour la fin juillet. Son Sunbird mixtape doit sortir le 31 juillet et comptera 6 chansons. Le titre colle parfaitement à la saison Sunburn. Ça sonne comme l'été, les longues journées dehors, les histoires qui chauffent un peu trop vite et les souvenirs qui restent. Docu Wetmore fait partie de cette nouvelle génération country qui mélange l'énergie des plateformes, les refrains accrocheurs et un son très actuel. Ce genre de format court avec 6 chansons fonctionne bien aujourd'hui. Ça permet à un artiste de garder le contact avec son public sans attendre un album complet. Et dans le country actuel, rester présent, c'est presque aussi important que de sortir une seule grosse chanson. 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

Une partie importante de l'histoire de Johnny Cash va être conservée à l'Université Belmont à Nashville. Ses archives personnelles seront déposées dans un nouveau Johnny Cash Learning Center. On parle d'un fonds majeur avec des documents liés à sa vie, sa carrière et même à des écrits inédits. C'est important parce que Johnny Cash n'est pas seulement une voix grave et une chemise noire. C'est une figure centrale de la musique, entre la musique américaine, entre country, folk, gospel, rockabilly et chansons engagées. Préserver ces archives, c'est permettre aux étudiants, aux chercheurs et passionnés de mieux comprendre ce qui a façonné son œuvre. Un artiste comme lui, ça disparaît jamais vraiment. Il continue d'exister dans les chansons, mais aussi dans tout ce qu'il laisse derrière. On s'offre à l'instant Sarah Dufour.

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0: En Formule 1, le Grand Prix de Hongrie se met en place cette semaine. Les premières séances d'essai auront lieu demain et la course est prévue dimanche au Hungaroring, près de Budapest. C'est un circuit reconnu pour être assez technique avec peu d'endroits faciles pour dépasser. Ça veut dire que les qualifications deviennent particulièrement importantes. C'est pas toujours le Grand Prix le plus spectaculaire sur papier, mais il peut devenir assez stratégique. Une bonne position de départ, une bonne gestion des pneus et un arrêt au bon moment peuvent changer toute la course. Pour les amateurs de F1, c'est donc un week-end à surveiller. Et c'est demain que tout ça débute.
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1: Je vous souhaite un excellent jeudi après-midi. Danny Côté qui vous parle en direct de la 47e édition des festivités Western de Saint-Vita qui est en place jusqu'à ce dimanche. Eh bien, si on regarde maintenant la programmation qui vous attend, bien ce dimanche, ça commence tôt. À compter de 10h30, la messe Western à l'église. Également, bien à compter de 13h, dans les rues de Saint-Vita, la fameuse parade qui attire les foules annuellement. C'est assez incroyable. Également, aussi en même temps, sur le site des festivités Western dans l'arène du Rodéo, un gymkhana qui sera en cours dans l'avant-midi. Et également, bien pour les amateurs de sensations forte à compter de 16h. C'est rare qu'on voit ça, un rodéo en dimanche après-midi. Donc, ça se passe à Saint-Vita également aussi. Il y a de la danse en ligne. Écoutez, spectacle, qu'est-ce qui vous attend? Bien, à compter de 18h, Lex Rose à 20h pour une dernière fois à Saint-Vita, le groupe K1 et à 22h, le groupe I5. Donc, ça se passe à Saint-Vita. C'est en cours jusqu'à ce dimanche, la 47e édition des festivités à Western.
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6: Alternance de soleil et de nuages. Possibilité de voir un peu de pluie. Bah oui. Avec un maximum de 22. Des nuages en soirée, ça se dégage au cours de la nuit, minimum 10.
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6: Demain, vendredi, on prévoit du soleil avec un maximum de 26 et un humidex à 29. Samedi, du soleil 28. Dimanche, soleil nuage 27.

0: La MAPAC a publié une mise en garde pour une sauce à spaghettis préparée et vendue par l'entreprise Ferme Sarrazin à Saint-Jean-de-Matan. Le problème ne vient pas d'une odeur ou d'un signe visible d'altération. C'est plutôt que l'étiquette ne portait pas la mention obligatoire gardée réfrigérée. Le produit visé est une sauce à spaghettis de 500 ml vendue au kiosque de l'entreprise. Personnes qui ont acheté et qui ne l'ont pas conservée au réfrigérateur en tout temps ne doivent pas la consommer. La MAPAC précise qu'aucun cas de maladie a été signalé jusqu'à présent. C'est un bon rappel. Avec les aliments préparés, surtout l'été, la conservation au froid doit être prise au sérieux. Alors, si c'est pas le cas, on jette à la poubelle.
1: 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Alors, t'es présentement en plein quart d'été à vacances. Là, tu te dis, ben, qu'est-ce qu'on pourrait bien faire pour passer un agréable week-end sous la bonne musique country? Ben, j'ai trouvé la solution pour vous autres. Rendez-vous à Saint-Victor. C'est en cours jusqu'à ce dimanche, la 47e édition des Festivités Western. Alors, Danny Côté qui se retrouve en direct. Donc, ça s'est terminé il y a quelques minutes quand même, le Gymkhana. Et par la suite, eh bien, côté spectacle, qu'est-ce qui vous attend? Bien, ce soir, entre autres, la présence de Fred et Dionne, Francis de Grand Prix. Et à minuit pour les couches tard, la présence de Vince Lemire qui est présentement en test de sang, mais aussi pour les amateurs de sensations fortes, on vous propose un rodéo à compter de 19h, également aussi une belle rue marchande qui vous attend aussi pour les adeptes de la danse en ligne, un beau chapiteau axé vraiment à la danse en ligne. On vous propose jeudi, vendredi, samedi, dimanche un 12 heures de danse, c'est assez incroyable. Donc ça se passe à Saint-Victor, c'est la 47e édition des festivités Western et les stations Arsenal Media sont sur place.

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2: Le gouvernement du Canada annonce plus de 1,5 million de dollars pour aider à réduire des obstacles à l'emploi. L'aide vise deux organismes en Alberta qui accompagnent des jeunes et des personnes handicapées par leur parcours vers le travail. C'est un des projets qui doit soutenir 200 jeunes qui rencontrent des barrières à l'emploi. L'autre vise 36 jeunes qui vivent avec un handicap pour les aider à se préparer au marché du travail, à trouver un emploi ou à devenir travailleurs autonomes. Ce genre d'annonce peut sembler loin vu que c'est en Alberta, mais l'enjeu, elle est très concrète. Après avoir accès à un accompagnement, à une formation, à une première expérience, ça peut complètement changer la trajectoire de la personne. Le marché du travail a besoin de monde, mais encore faut-il que tout le monde ait une vraie chance d'y entrer, et je pense qu'on devrait prendre exemple sur l'Alberta.

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1: On termine déjà cette première heure ensemble sur Hit Country. On a parlé de Tucker Wetmore qui prépare Sunbird Mixtape, un projet de 6 chansons qui sortira le 31 juillet. On a parlé des archives personnelles de Johnny Cash et de son héritage. On a regardé plutôt du côté de la Formule 1 avec le Grand Prix de Hongrie qui se met en place. On a fait un rappel alimentaire, mais important, là, c'est juste parce qu'il n'y avait pas l'étiquette « garder réfrigéré ». Et que si les gens l'ont pas gardé réfrigéré, ben, faut le mettre à la poubelle. On a terminé avec un investissement fédéral du côté de l'Alberta, mais qui me semble être vraiment une excellente idée. Je t'invite à rester là parce que dans les prochaines minutes, on aura notre top 3 sur Hit Country en ce jeudi après-midi.
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3: Danny Côté qui se retrouve en direct de la 47e édition des festivités Western de Saint-Victor. On regarde maintenant la programmation qui vous attend bien dès demain. Toi qui es présentant en barman de vacances à Viette en Beauce, tu vas triper au max avec entre autres à compter de 9h30, randonnée équestre. Également aussi dans le ring, il y aura la présentation d'un gymkhana avec des jeunes cowgirls et cowboys de la relève. Et pour les amateurs de sensations fortes, eh bien demain soir, un deuxième rodeo qui vous sera proposé à compter de 19h. Et dans le salon Desjardins, on proposera compté de 22h30, Jérôme 50. Et sous le grand chapiteau à compter de 20h, celui qui a vraiment une voix assez incroyable, une énergie aussi capotée, Philippe Tremblay. Aussi la présence à compter de 22h de Sarah Dufour. Et à 23h, vous n'êtes pas couché avec le Ben Bodactan. Il y a même une belle rue marchande qui vous attend. Il y a même un beau chapiteau axé sur la danse en ligne. Alors, vraiment une belle ambiance country qui vous attend à Saint-Victor. C'est en place jusqu'à ce dimanche, la 47e édition
4: de Festival de Western. Belle
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7: Bonjour, ici Claude Marquis, voici vos actualités. Les nouveaux droits de douane annoncés par les États-Unis pourraient avoir des répercussions inégales au pays. Selon des économistes, la Colombie-Britannique serait la province la plus touchée par les tarifs de 50 % qui viseront notamment le miel, les spiritueux et les bâtons de hockey dès le 19 août. Le Québec et l'Ontario subiront aussi des impacts, tandis que l'Alberta et la Saskatchewan seraient relativement épargnés grâce à l'exclusion de l'énergie et de la potasse. Dans ce contexte de négociations avec les États-Unis, la première ministre du Québec, Christine Fréchette, demande à Ottawa un plan clair. À l'occasion de la rencontre des premiers ministres à Charlottetown, elle réclame aussi que les intérêts du Québec, notamment la gestion de l'offre et la spécificité culturelle, soient protégés. Madame Fréchette souhaite également que le gouvernement fédéral prévoie des mesures d'aide pour les entreprises et les travailleurs qui pourraient être touchés par les nouveaux droits de douane américains. C'est ce qui complète vos informations, Arsenal Média.
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1: Eh oui, Kaiser, ça veut dire quoi? Ça veut dire nos trois meilleures chansons de la journée. Et en position numéro 3 aujourd'hui, on s'offre l'excellent Kane Brown avec Woman.
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1: Une fois de plus sur Hit Country, on a eu droit à un excellent top 3. En numéro 3, Kane Brown avec Woman. En numéro 2, Cody Johnson avec The Fall. Et en numéro 1, je les aime toutes les deux, mais j'ai un petit faible pour Alex Warren. On s'est donc offert au numéro 1, Bloodline, en compagnie justement de Alex Warren et Jen.

Une nouvelle comédie arrive demain sur Netflix, 72 Hours. Le film met en vedette Kevin Hart dans le rôle d'un homme de 40 ans qui se retrouve, par erreur, dans un groupe de discussion pour un enterrement de vie de garçon. Au lieu de simplement quitter la conversation, il décide d'embarquer dans le week-end. Sur papier, on est dans une comédie assez simple. Décalage d'âge, malaise, party qui dérape et Kevin Hart qui se retrouve dans des situations beaucoup trop grandes pour lui. Le film est réalisé par Tim Story, mais aussi en vedette Marcello Hernandez, Mason Gooding, Teyana Taylor, Zach Cherry et Mike Epps. C'est pas le genre de film qui veut révolutionner le cinéma, mais décrocher un vendredi soir, c'est une comédie assez efficace pour faire la job. On s'offre maintenant l'excellente musique de Josh Ross et Hate How You Look. Bon jeudi!

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2: 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Un texto, une notification ou un appel peut sembler banal, mais à 90 km/h, quelques secondes d'inattention peuvent faire beaucoup de chemin et beaucoup de dommages. La bonne vieille méthode reste la meilleure. On met le téléphone de côté, on laisse le passager gérer ou on s'arrête si c'est vraiment urgent. Le message est simple, sur la route, on conduit et tout le reste peut attendre. 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
4: Grande question que j'ai pour vous autres en ce jeudi après-midi. Qu'est-ce que vous faites présentement? Tu dis, oh, je fais rien, je suis en vacances et je me cherche quelque chose à faire. Eh bien, j'ai trouvé la solution pour toi. Viens-t'en à Saint-Victor-en-Beauce parce que c'est en place jusqu'à ce dimanche. La 47e édition des festivités Western. C'est assez incroyable comme il y a une belle ambiance country. Alors maintenant, ce qui vous attend, bien, ce samedi, entre autres, à compter de 9h30 pour les amateurs de randonnée équestre. Il y aura une belle randonnée qui vous sera proposée. Également aussi, il y aura un gymkhana, mais aussi ce qui attire beaucoup et beaucoup de gens à Saint-Victor le samedi soir. Également, c'est la présence du rodéo à compter de 19h30 dans le saloon. La présence également de, bien sûr, Andy Thériault, parce que samedi soir, côté spectacle, c'est la grande soirée 100% féminine avec Brittany Kenners, la chanteuse américaine Ally Walker, puis à compter de minuit, la Québécoise Savannah Jade. Une belle rue marchande avec plein de choses qu'on peut procurer en vêtements country, comme plein de food truck aussi. La danse en ligne est en vedette. On vous propose des 12 heures de danse en ligne, ça se passe à Saint-Victor, la 47e édition des festivités Western.
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2: Alternance de soleil et de nuages. Possibilité de voir un peu de pluie. Bah oui. Avec un maximum de 22. Des nuages en soirée, ça se dégage au cours de la nuit, minimum 10.
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2: Demain vendredi, on prévoit du soleil avec un maximum de 26 et un humidex à 29. Samedi, du soleil 28. Dimanche, soleil nuage 27.
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0: Santé Canada rappelle un marchepied de cuisine pour enfants de marque Boone. Le produit visé, et là le titre est long, écoute ça. Le Boone Pivot Toddler Tower Kids Kitchen Step Stool. Le problème, en fait, c'est que le marchepied pourrait être assez instable et causer un basculement. Santé Canada demande aux consommateurs donc d'arrêter immédiatement de l'utiliser et de communiquer avec l'entreprise pour obtenir une trousse de réparation. Il y a un peu plus de 2000 unités qui auraient été vendues au Canada. Et ça, c'est le genre de rappel qui mérite qu'on le partage, hein, parce que ça touche directement les tout-petits. Avec les objets pour enfants, on prend définitivement pas de chance. S'il y a un risque de basculement, on arrête de l'utiliser et on vérifie notre modèle.
1: 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Je vous souhaite un excellent jeudi après-midi. Danny Côté qui se retrouve en direct de la 47e édition des festivités Western de Saint-Victor qui est maintenant commencé depuis ce lundi en place jusqu'à ce dimanche. Et qu'est-ce qu'on va nous proposer côté activité bien pour ce dimanche? Mais je vous donne la présentation de la messe country à l'église. Également aussi, on propose la parade. Et ça, c'est tellement plaisant de revoir ça. Ça attire beaucoup et beaucoup de gens dans les rues, mais également aussi dans l'arène du rodéo le dimanche après-midi. La présence de Jim Cannon également. Ça, on propose, c'est vraiment très, très, très intéressant le dimanche, un rodéo en après-midi sous le beau soleil. C'est vraiment capoté comme ambiance. Également, bien côté spectacle, la présence, entre autres, du groupe K.M. pour leur dernière fois ici à Saint-Victor avant qu'ils prennent leur retraite. Également aussi à 18h, Lex Rose. Et à compter de 22h, le groupe High Five. Il y a de la danse en ligne également qui nous sera proposée bien ce dimanche aussi venir faire une visite dans la rue Marchande. La rue est accessible 100% gratuitement. Ça se passe à Saint-Victor jusqu'à ce dimanche. La 47e édition des Festivités Western, une nouvelle invitation des stations Arsenal Métis.
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1: Un reportage publié hier montre que plusieurs commerçants du Maine ressentent fortement l'absence des touristes québécois. Dans des endroits comme York, Old Orchard, Ogunquit, les visiteurs du Québec ont longtemps fait partie du paysage d'été. Certains commerçants racontent que la clientèle québécoise représentait une très grande partie de leurs revenus saisonniers. Mais depuis 2 ans, la fréquentation a chuté. Le contexte politique et économique avec les États-Unis semble peser dans la balance. Ce qui ressort du reportage, c'est que plusieurs commerçants disent attendre les Québécois à bras ouverts. C'est intéressant parce que ça montre que le tourisme, c'est pas seulement des vacances. Pour certaines petites économies locales, la présence ou l'absence des visiteurs peut faire une réelle différence.

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2: On arrive à la fin de cette deuxième heure. On a parlé du top 3, évidemment. On a repris avec 72 Hours, une nouvelle comédie de Kevin Hart qui arrive demain sur Netflix. On a aussi parlé de transport collectif. On a fait un rappel de produits avec Santé Canada. On a parlé... En fait, c'est le Boom Pivot. C'est un marchepied de cuisine pour enfants. Alors, si tu connais quelqu'un dans ton entourage qui se l'est procuré, dis-lui de communiquer avec l'entreprise pour qu'il lui fasse parvenir une trousse de réparation. On a parlé voyage dans le Maine. Dans la dernière heure, on parle énergie dans les maritimes, d'agriculture canadienne, de billetterie country avec les Country Music Awards Fest, tourisme d'affaires et petits choix simples pour profiter de l'été. On poursuit ensemble notre après-midi sur It Country.
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4: Je vous souhaite un excellent jeudi après-midi. Danny Côté qui se retrouve en direct de la 47e édition des festivités Western de Saint-Victor qui est en place jusqu'à ce dimanche. Avec en plus la présence du soleil, ça fait tellement du bien. Alors qu'est-ce qui vous attend côté programmation? Bien pour ce soir, alors pour les amateurs de sensations fortes, à compter de 19h, la présentation du premier rodéo de la 47e édition. On entend quand même beaucoup et beaucoup de gens, et même déjà des gens qui sont assis dans les estrades pour réserver leur place. Également, bien à côté, spectacle, qu'est-ce qui vous attend? Bien à compter de 20h, la présence de Fred Dionne. À compter de 22h, Francis de Grandpré. Et à compter de minuit, la présence sur scène de Vince Lemire. Une belle soirée auquel la relève country sera en vedette. Également, bien, venez faire une visite sur la rue Marchande, une belle rue 100% gratuite pour faire de belles découvertes côté commerce. Également aussi pour les adeptes de danse en ligne, ça se passe sous le chapiteau de 13h jusqu'à 1h du matin. La danse en ligne est à vedette, donc ça se passe à Saint-Victor pour les festivités Western.
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9: Ici Michel Scarpino, voici le bilan de l'actualité. Tout d'abord, le premier ministre Mark Carney a dit que le pays est en meilleure posture pour affronter la guerre commerciale avec les États-Unis grâce à ses efforts de diversification économique. Les sanctions américaines imposant des droits de douane de 50 % sur divers produits canadiens vont entrer en vigueur le 19 août et affecteront 28 milliards de dollars d'exportation. Les provinces réclament des mesures pour protéger leurs économies, notamment dans les secteurs agricoles et industriels, et une feuille de route claire pour les négociations. Du 6 au 21 août, l'expédition Saint-Laurent invite les Québécois à participer à des nettoyages des berges du fleuve de Montréal à Baie-Comeau sur près de 2000 km. Cette troisième édition, menée par une équipe de 18 personnes, comprend aussi des conférences pour sensibiliser à la pollution plastique. Les corvées, ouvertes à toute la famille, vont se dérouler dans plusieurs villes et le matériel nécessaire est fourni. Des prélèvements de microplastiques seront aussi réalisés, soulignant que le Saint-Laurent fait partie des fleuves les plus contaminés au monde en microplastiques. En grande partie issus des fibres textiles. La présence de particules de plastique dans le sang pourrait augmenter le risque d'infarctus du myocarde, préviennent des chercheurs italiens. Une étude italienne a trouvé que des particules, principalement de polyéthylène, étaient présentes dans le sang des artères coronaires de 84 % des patients qui ont eu une crise cardiaque contre 32 % des personnes dont les artères étaient en bonne santé. Ces particules provoqueraient de l'inflammation, contribueraient à la formation de plaques athéroscléreuses et pourraient déclencher des événements cardiovasculaires graves. Les experts recommandent de limiter les l'exposition au plastique en évitant les contenants chauffés et les produits emballés. Voilà, c'est ce qui complète le bilan de l'actualité Arsenal Média. On vous souhaite une bonne fin de journée à notre antenne.
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0: Le gouvernement du Canada investit 5,9 millions de dollars pour le projet d'interconnexion électrique, voilà, entre l'île du Prince-Édouard et le Nouveau-Brunswick. L'argent servira aux études d'ingénierie, aux relevés marins, aux évaluations environnementales, aux consultations et au travail réglementaire. Le but est de préparer le terrain, voilà, pour une construction d'ici 2028. Le projet prévoit notamment de nouveaux câbles sous-marins pour renforcer le lien électrique entre les deux provinces. C'est technique, oui, mais important. On parle de fiabilité, de demande d'électricité qui augmente et des réseaux mieux connectés. L'énergie, c'est pas seulement une question de production, c'est aussi une question de transport, de stabilité, de capacité à répondre aux besoins futurs.
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Le gouvernement fédéral annonce plus de 10 millions de dollars pour soutenir 9 projets dans le secteur agricole en Saskatchewan. L'objectif est d'aider les entreprises et organismes à développer de nouveaux produits, moderniser des installations et améliorer la capacité de production. La Saskatchewan est un gros joueur agricole pour le pays. Quand on parle de chaîne d'approvisionnement, de sécurité alimentaire et d'exportation, ce genre d'investissement devient important. C'est pas toujours spectaculaire comme nouvelle, mais derrière l'épicerie, il y a des producteurs, des transformateurs, des laboratoires, des équipements et des entreprises qui doivent rester compétitifs. Et dans un contexte où le commerce international est moins prévisible, renforcer l'agriculture canadienne, ça devient stratégique. Et ça se retrouvera probablement dans ton assiette

0: Le CMFest a conclu une entente de plusieurs années avec SeatGeek qui devient le principal partenaire de billetterie du festival. La mise en vente publique des billets passera par SeatGeek à partir du 14 août. C'est une nouvelle plus industrie, mais elle dit quelque chose sur la place des grands événements country. Aujourd'hui, l'expérience d'un festival ne commence plus à l'entrée du site. Elle commence souvent sur le téléphone, l'achat du billet, la comparaison des prix, la gestion des accès et l'entrée mobile. Pour les amateurs de country, ça veut dire une billetterie plus centralisée. Pour les organisateurs, ça veut dire plus de contrôle sur l'expérience client. Et pour le CMFS, un des gros rendez-vous country à Nashville, c'est une autre façon de moderniser un événement qui est déjà immense.
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2: Danny Côté qui parle en direct de la 47e édition des festivités Western de Saint-Victor. Venez vous en grand nombre. Il y a vraiment une ambiance assez incroyable sur le site. Il y a déjà beaucoup de gens qui sont déjà pris leur place pour leur rodeo de ce soir à compter de 19h, le premier de 4 et qui vous sera proposé d'ici dimanche. Et on vous attend également bien samedi avec entre autres, bien sûr, la randonnée équestre. Il y a aussi un Gymkhana. Et aussi, bien, de la rue Marchand qui est toujours bien populaire avec plusieurs kiosques. Vous savez que plusieurs food trucks sur place aussi, de la danse en ligne. Ça doit être en Beauce, hein? Également aussi au Centre du Québec, à Mégantic de danse en ligne. Vous êtes, on vous propose un beau chapiteau avec les Wednesday Dancers, des 12 heures de danse à chaque jour, de 13h à 1h du matin, et c'est 100% gratuit. Vraiment qu'en plus, c'est côté spectacle.
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0: Météo. Alternance de soleil et de nuages. Possibilité de voir un peu de pluie. Bah oui. Avec un maximum de 22. Des nuages en soirée, ça se dégage au cours de la nuit, minimum 10.
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0: Demain vendredi, on prévoit du soleil avec un maximum de 26 et un humidex à 29. Samedi, du soleil 28 et dimanche, soleil nuage 27.

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0: Avec les vacances de la construction, plusieurs se retrouvent au chalet, au camping ou même en forêt. Même si Québec a levé l'interdiction de faire des feux à ciel ouvert en forêt ou en proximité, le bon réflexe reste le même, on vérifie avant d'allumer. Les conditions peuvent changer rapidement selon les régions. Un feu de camp, ça fait partie des plaisirs de l'été, mais ça reste une responsabilité. On garde de l'eau proche, on surveille en tout temps, on évite les grands feux inutiles et surtout, on s'assure qu'il est complètement éteint avant de partir ou d'aller se coucher. En région, on le sait, la forêt c'est beau, mais ça pardonne pas quand on manque de prudence.
1: 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Alors, je vous souhaite un excellent retour à la maison, tout le monde. Alors, Danny Côté qui vous parle en direct de la 47e édition des festivités Western de Sanita qui est en place jusqu'à ce dimanche. Donc, qu'est-ce qui vous attend? Bien, côté programmation, bien pour demain, vendredi, l'autre, en plus du dernier week-end du mois de juillet. Ça commence quand même tôt à 9h30 avec randonnée équestre. Aussi, il y aura un gymkhana. Et aussi, bien, ce qui attire les foules soir après soir ici à Sanita, bien sûr, pour les amateurs de sensations fortes. Le fameux rodéo professionnel à compter de 19h. Dans le salon des Desjardins, à 22h30, le très énergique Jérôme 50 à 20h sous le grand chapiteau Philippe Tremblay. 22h, le très énergique Sarah Dufour. Et à minuit, Bob Acton, également une belle rue marchande qui vous attend avec plusieurs food trucks et kiosques de marchandises aussi. La danse en ligne est en vedette. Là, venez vous en grand nombre. C'est un chapiteau 100% gratuit. On vous offre un 12 heures de danse en ligne de 13h à 1h du matin. Oui, vous avez bien compris. Donc, on se couche tôt le matin lorsqu'on est de passage à Saint-Victor. Ça se passe jusqu'à ce dimanche. La 47e édition, une belle invitation d'Arsenal Média.

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2: On veut souvent remplir chaque journée une activité, une sortie, une visite, un souper, un détour, une photo. Mais parfois, les meilleurs moments arrivent justement quand l'horaire est pas trop serré. Une pause sur une terrasse, une route qu'on prend sans trop savoir, une soirée tranquille, un après-midi sans plan précis. C'est pas du temps perdu, c'est souvent ça, décrocher. L'été passe vite, c'est vrai, mais c'est pas une raison pour la transformer en course. Parfois, se garder un peu d'espace, c'est la meilleure façon d'en profiter.

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1: Merci d'avoir été avec nous pour ce jeudi après-midi. Dans cette dernière heure, on a parlé énergie avec l'investissement fédéral de 5,9 millions de dollars pour l'île du Prince-Édouard et Nouveau-Brunswick. On a aussi parlé d'agriculture, 10 millions qui est important même dans ton assiette ici au Québec. Côté country, on a regardé une nouvelle façon de faire l'achat de billets avec SeatGeek. On a rappel concret des vacances, même si l'interdiction des feux à ciel ouvert a été levée. On reste prudent. Et on termine avec cette idée toute simple. L'été n'a pas besoin d'être rempli à ras-bord. Parfois, se garder un peu d'espace, c'est exactement ce qu'il fait le plus de bien. Alors, merci d'avoir passé l'après-midi avec nous. On se retrouve demain midi. Paul Chatman s'en vient, sauf pour Mégantic. Bien sûr, on sera ensemble jusqu'à 19h.
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4: Excellent retour à la maison, tripeux-tripeuse de bonne musique country. Alors, Danny Côté qui vous parle pour la dernière fois en direct. La 47e édition des festivités Western de Saint-Vito qui est en place jusqu'à ce dimanche. Grosse soirée qui vous attend encore une fois bien ce soir avec, entre autres, le premier rodéo de ces quatre jours qui commence ce soir à 19h. Et juste pour vous dire que dès maintenant, il y a déjà des gens qui réservent leur place pour les amateurs de sensations fortes tantôt. Évidemment, bien côté spectacle, ça débute à compter de 20h sous le grand chapiteau avec la présence de Fred Dionne. Par la suite, 22h, Francis de Grand Prix. Et à minuit, Vince Lemire. Et du côté, bien du Saloon, on propose le spectacle de Orange Dessert de mon site. La présentation d'une grande soirée à 100% country samedi soir. Aussi, on complète tout avec le groupe Kane dimanche. Également, une belle vue marchande. Plusieurs food trucks sur place également. Il y a de la danse en ligne qui est 100% gratuite. Ça se passe à Saint-Victor jusqu'à ce dimanche. C'est la 47e édition des festivités Western de Saint-Victor. 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
7: Ici Michel Scarpino, voici le bilan de l'actualité. Tout d'abord, le premier ministre Mark Carney a dit que le pays est en meilleure posture pour affronter la guerre commerciale avec les États-Unis grâce à ses efforts de diversification économique. Les sanctions américaines imposant des droits de douane de 50% sur divers produits canadiens vont entrer en vigueur le 19 août et affecteront 28 milliards de dollars d'exportation. Les provinces réclament des mesures pour protéger leurs économies, notamment dans les secteurs agricoles et industriels, et une feuille de route claire pour les négociations. Du 6 au 21 août, l'expédition Saint-Laurent invite les Québécois à participer à des nettoyages des berges du fleuve de Montréal à Baie-Comeau sur près de 2000 km. Cette troisième édition, menée par une équipe de 18 personnes, comprend aussi des conférences pour sensibiliser à la pollution plastique. Les corvées, ouvertes à toute la famille, vont se dérouler dans plusieurs villes et le matériel nécessaire est fourni. Des prélèvements de microplastiques seront aussi réalisés, soulignant que le Saint-Laurent fait partie des fleuves les plus contaminés au monde en microplastiques, en grande partie issue des fibres textiles. La présence de particules de plastique dans le sang pourrait augmenter le risque d'infarctus du myocarde, préviennent des chercheurs italiens. Une étude italienne a trouvé que des particules, principalement de polyéthylène, étaient présentes dans le sang des artères coronaires de 84% des patients qui ont eu une crise cardiaque, contre 32% des personnes dont les artères étaient en bonne santé. Ces particules provoqueraient de l'inflammation, contribueraient à la formation de plaques athéroscléreuses et pourraient déclencher des événements cardiovasculaires graves. Les experts recommandent de limiter l'exposition au plastique en évitant les contenants chauffés et les produits emballés. Voilà, c'est ce qui complète le bilan de l'actualité Arsenal Média. On vous souhaite une bonne fin de journée à notre antenne.
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1: On y est, c'est le retour à la maison, mais le travail derrière nous, la route vers la maison, devant, et on va rendre le trajet pas mal plus agréable ensemble. Danny est en direct cet après-midi du Festival Western de Saint-Victor. Est-ce qu'il vous a donné envie d'aller faire un tour là-bas d'ici la fin de la semaine? Parce qu'à l'entendre, ça avait l'air pas mal plus animé qu'un jeudi après-midi ordinaire, hein? De mon côté, je prends maintenant le relais. Je suis avec toi jusqu'à 19h. On décroche de la journée avec votre musique country, les nouvelles qui retiennent notre attention, le sport, un peu de showbiz avant de se quitter. Alors, bienvenue dans ton retour à la maison. Et on débute avec la musique de Tucker Whitmore et Brunette.
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Les tensions commerciales prennent encore de l'ampleur entre le Canada et les États-Unis. Réuni à Charlottetown avec les premiers ministres des provinces et des territoires, Mark Carney a affirmé que le gouvernement canadien ferait tout ce qu'il faut pour protéger les travailleurs, les agriculteurs et les entreprises d'ici. De son côté, Donald Trump menace d'imposer de nouveaux tarifs de 50 % sur environ 20 milliards de dollars de produits canadiens. Une menace qui pourrait avoir des conséquences importantes sur plusieurs secteurs de l'économie. Le problème, c'est que les provinces ne s'entendent pas encore sur la façon de réagir. Certaines souhaitent une riposte plus ferme, alors que d'autres préfèrent éviter d'envenimer davantage les relations avec Washington. Une chose est certaine, Ottawa devra maintenant trouver une réponse commune, et ce, rapidement. 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

0: À venir, dans ton retour à la maison, bien évidemment, on va parler météo parce que tu le veuilles ou pas, c'est important de savoir qu'est-ce qui s'en vient. Du côté de la météo, je vois également du côté musical, Corey Kent, Kane Brown, Sarah Dufour, entre autres. On va parler d'une belle activité à faire du côté de Lac Mégantic ce soir. Oui, oui, t'as bien entendu. Et qu'est-ce qui s'en vient également? On va parler sport. Il y a de quoi également qui se passe du côté du lac Memphremagog dont j'ai envie de te jaser. Donc, je t'invite évidemment à rester à l'écoute de ton retour à la maison. Toujours Manon qui t'accompagne et qui te parlera météo dans les prochaines.
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2: Partiellement nuageux pour ce soir, cette nuit. Ben, en fait, pour ce soir, parce que cette nuit, ce sera dégagé avec un minimum de 11. Demain, vendredi, du soleil avec un maximum de 26. 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Et un humidex à 29. Une belle fin de semaine sous le soleil avec des mercures variant entre 29 et entre 27 et 29 degrés. Voilà. On s'offre Corey Kent avec Rocky Mountain Low. Je te souhaite un beau retour à la maison ce jeudi.

Une belle sortie gratuite à mettre à ton agenda ce soir à Lac Mégantic. Les concerts Entre Chiens et Loups se poursuivent avec Soul Station sur scène dès 20h au Parc des Vétérans. On programme un mélange de pop, de folk et de jazz dans un décor magnifique tout près du lac, comme le spectacle se déroule à l'extérieur. Et que la soirée peut devenir plus fraîche, pensez à bien vous habiller et à porter une petite laine. Ben oui, le spectacle est gratuit et se poursuit jusqu'à environ 21h30. Soul Station ce soir dès 20h au Parc des Vétérans. 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

On reparlera météo dans les prochaines minutes. Aussi, on aura notre monde du sport. On va parler d'une perte côté musical qui a eu lieu aujourd'hui, un décès donc. Mais pour l'instant, on s'arrête. Et à venir, il y aura Cody Johnson, également George Burge, Baby Rexha. Alors, je t'invite à rester à l'écoute. Merci d'avoir choisi The Country.

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4: Ici Michel Scarpino et les nouvelles statistiques de Statistique Canada montrent une baisse généralisée des taux et de la gravité de la criminalité au pays en 2025. Catherine Latimer de la Société John Howard du Canada estime que ces données remettent en question la pertinence des trois projets de loi récemment adoptés par le gouvernement libéral pour durcir la lutte contre la criminalité. Ces lois qui rétablissent des peines minimales obligatoires et limitent l'accès à la libération sous caution n'auraient pas reposé sur des faits concrets, selon Mme Latimer, mais plutôt sur une perception exagérée de l'insécurité publique. L'Association des obstétriciens et gynécologues du Québec a déposé un recours juridique contre la Fédération des médecins spécialistes du Québec, dénonçant des iniquités salariales persistantes entre les spécialités médicales à prédominance féminine et masculine. Selon l'Association, des actes médicaux comparables, comme la curithérapie, sont rémunérés très différemment selon qu'ils concernent des patients hommes ou femmes. L'Association déplore aussi un manque de représentation des spécialités féminines dans le système de pondération des actes médicaux adopté récemment par la FMSQ. C'était vos actualités Arsenal Média.
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11: On parle météo maintenant, partiellement nuageant. Soirée, ça se dégage au cours de la nuit, minimum 11. Il y a des vents, donc ils vont être légers, mais quand même, ils seront présents. Demain, une belle journée sous le soleil, maximum 26. Humidex à 29. Samedi, du soleil 29. Dimanche, soleil-nuage avec un maximum de 27. On enchaîne avec la musique de Cody Johnson et de Fall.
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Au sport, on commence avec un retour qui va faire plaisir aux partisans de hockey à Chicago. Patrick Kane rentre au bercail avec les Blackhawks qui lui ont accordé un contrat de 2 saisons d'une valeur totale de 16 millions de dollars américains. À 37 ans, Kane a encore démontré qu'il pouvait produire, lui qui a récolté 57 points en 67 matchs la saison dernière, voilà, avec les Red Wings. Repêché au tout premier rang par Chicago en 2007, il retrouve donc l'organisation avec laquelle il a remporté 3 Coupes Stanley en 2010, 2013 et 2015. En football, Marc-Antoine Decoy n'a pas fini de représenter le Québec sur la scène internationale. Après avoir récemment annoncé sa retraite de la Ligue canadienne, l'ancien des Alouettes de Montréal fera partie de l'équipe masculine canadienne de flag football avec Anthony Auclair. Les championnats du monde auront lieu du 13 au 16 août à Düsseldorf, en Allemagne. Finalement, en parlant de foot, mais du soccer maintenant, la France dévoilera mardi prochain l'identité du successeur de Didier Deschamps. Tout indique que Zinedine Zidane prendra les commandes de l'équipe nationale. L'ancien entraîneur du Real Madrid n'a dirigé aucune formation depuis 2021, voilà. Et son parcours parle de lui-même avec notamment 3 titres consécutifs en Ligue des Champions. 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

0: Une découverte scientifique assez étonnante au lac Memphrey-Magog. Des chercheurs ont confirmé qu'un cancer observé chez certaines barbottes brunes peut se transmettre directement d'un poisson à l'autre. Ce serait même le premier cancer transmissible découvert chez un poisson d'eau douce. Les premières lésions avaient été remarquées en 2012 et entre 2014 et 2017, les chercheurs avaient observé chez environ 23 à 37 des barbottes examinées. La bonne nouvelle, c'est qu'il n'y a aucune menace connue pour les humains. Les cellules cancéreuses ne pourraient pas survivre dans une autre espèce. Par prudence, on recommande tout de même de ne pas consommer un poisson qui présente des lésions visibles. Une découverte importante pour mieux comprendre la santé de nos lacs et de leur population de poissons.
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Le Québec vient de perdre l'un de ses grands messieurs de la musique. Le pianiste Oliver Jones est décédé aujourd'hui à Montréal, hier plutôt à Montréal, à l'âge de 91 ans. Né dans le quartier de la Petite-Bourgogne, il était déjà capable de reproduire au piano dès l'âge de 3 ans les mélodies qu'il entendait à la radio. À 5 ans, il jouait à l'église de son quartier. Oliver Jones aura enregistré plus d'une vingtaine d'albums et partagé la scène avec quelques-uns des plus grands noms du jazz, dont Sarah Vaughan, Ella Fitzgerald et son ami et mentor Oscar Peterson. Et au-delà du musicien exceptionnel, les hommages parlent surtout d'un homme doux, généreux et profondément humain. Une véritable légende montréalaise s'éteint, mais son piano, lui, continuera longtemps de résonner. Et je pense que ceux qui ont eu la chance de le voir à l'église de Saint-Zénon de Piopolis dans le cadre du festival de Saint-Zénon de Piopolis doivent être très heureux d'avoir eu cette opportunité et pour tous ceux qui l'auront vu ailleurs également. 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

Eh bien voilà, c'est la fin de notre retour à la maison. Évidemment, je te donne rendez-vous demain midi où on aura un autre lunch 100% Québec. Ne manque pas l'excellent Danny Côté demain matin dès 6h. Là-dessus, je te souhaite évidemment de passer une excellente soirée et je te laisse avec la musique de Mitch Jean et Shotgun. 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
1: Ici Michel Scarpino et les nouvelles statistiques de Statistique Canada montrent une baisse généralisée des taux et de la gravité de la criminalité au pays en 2025. Catherine Latimer de la Société John Howard du Canada estime que ces données remettent en question la pertinence des trois projets de loi récemment adoptés par le gouvernement libéral pour durcir la lutte contre la criminalité. Ces lois qui rétablissent des peines minimales obligatoires et limitent l'accès à la libération sous caution n'auraient pas reposé sur des faits concrets, selon Mme Latimer, mais plutôt sur une perception exagérée de l'insécurité publique. L'Association des obstétriciens et gynécologues du Québec a déposé un recours juridique contre la Fédération des médecins spécialistes du Québec, dénonçant des iniquités salariales persistantes entre les spécialités médicales à prédominance féminine et masculine. Selon l'Association, des actes médicaux comparables, comme la curithérapie, sont rémunérés très différemment selon qu'ils concernent des patients hommes ou femmes. L'Association déplore aussi un manque de représentation des spécialités féminines dans le système de pondération des actes médicaux adoptés récemment par la FMSQ. C'était vos actualités Arsenal Média.
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